Je m'appelle Mathieu Guimond. On passe la soirée ensemble avec le meilleur de la musique dans Lanaudière sur Haut 103.5. Les fans de musique classique rock, vous allez en avoir plein les oreilles avec la formation Foreign Journey. Un hommage au groupe Foreigner et Journey. Les années 80 qui seront en vedette avec ces deux géants de la musique qui ont dominé le classique rock comme aucun groupe a réussi à le faire. Foreign Journey, c'est une façon magistrale de revoir les plus grands succès de ces deux géants. Don't Stop Believin', Cold as Ice, Separate Ways, Open Arms, I Wanna Know What Love Is et plusieurs autres de ces grands classiques qui vous attendent dans cette soirée remplie de souvenirs. Donc, c'est du côté de l'église Saint-Antoine. 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
6: Voici vos nouvelles, Arsenal Média. Le député et candidat de la coalition Avenir Québec et d'En Rousseau, Louis-Charles Thouin, se retrouve encore une fois dans l'embarras alors qu'il était en défaut de paiement de ses taxes municipales sur son condo de fonction à Québec. Selon des informations publiées par le Journal de Québec, la Ville de Québec s'apprêtait même à mettre l'immeuble en vente aux enchères en raison d'une dette de près de 600 $ sur les taxes municipales de 2025. Monsieur Thouin a toutefois confirmé que les taxes municipales pour cette propriété ont finalement été payées jusqu'en 2027, incluant ce solde pour l'année 2025. Du côté de Saint-Laurent-Laurentide, la Sûreté du Québec enquête sur un début d'incendie survenu la nuit dernière. Le tout s'est produit peu avant minuit dans une résidence de la rue Marguerite. L'incendie n'a fait aucun blessé alors que les occupants ont réussi à sortir de la résidence. Des éléments portent à croire qu'il pourrait s'agir d'un incendie suspect. L'enquête a donc été transmise à la Sûreté du Québec. Pour terminer, l'ex-promoteur joliettain Jean-François Malot n'a pas l'intention de revenir au Canada, lui qui a été reconnu coupable d'avoir commandé un attentat contre un avocat. Ce dernier avait pris la fuite avant que le juge ne puisse prononcer sa sentence l'an passé. Il avait finalement été arrêté en Martinique, où il a été libéré dans l'attente des procédures d'extradition. Et maintenant, la météo à Joliette ce soir et cette nuit. C'est dégagé et le minimum est de 6 degrés.

Jeudi 24 septembre 2026, on passe cette soirée ensemble en compagnie du meilleur de la musique dans la Nodière sur au 103.5. Salut, je m'appelle Mathieu Guimond. Ce soir, beaucoup de propositions d'activités qui s'en viennent. Hein, c'est entre autres les journées de la culture en fin de semaine et aux quatre coins de la Nodière, il y aura plein d'activités à faire. Je vous brosse un portrait de ça avec d'autres activités à venir au cours des prochaines journées. On va s'en jaser assurément ce soir. 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
3: Voici vos nouvelles Arsenal Média. Le député et candidat de la coalition Avenir Québec et dans Rousseau, Louis-Charles Thouin, se retrouve encore une fois dans l'embarras alors qu'il était en défaut de paiement de ses taxes municipales sur son condo de fonction à Québec. Selon des informations publiées par le Journal de Québec, la Ville de Québec s'apprêtait même à mettre l'immeuble en vente aux enchères en raison d'une dette de près de 600 $ sur les taxes municipales de 2025. Monsieur Thouin a toutefois confirmé que les taxes municipales pour cette propriété ont finalement été payées jusqu'en 2027, incluant ce solde pour l'année 2025. Du côté de Saint-Lin-Laurentide, la Sûreté du Québec enquête sur un début d'incendie survenu la nuit dernière. Le tout s'est produit peu avant minuit dans une résidence de la rue Marguerite. L'incendie n'a fait aucun blessé alors que les occupants ont réussi à sortir de la résidence. Des éléments portent à croire qu'il pourrait s'agir d'un incendie suspect. L'enquête a donc été transmise à la Sûreté du Québec. Pour terminer, l'ex-promoteur joliettin Jean-François Malot n'a pas l'intention de revenir au Canada, lui qui a été reconnu coupable d'avoir commandé un attentat contre un avocat. Ce dernier avait pris la fuite avant que le juge ne puisse prononcer sa sentence l'an passé. Il avait finalement été arrêté en Martinique, où il a été libéré dans l'attente des procédures d'extradition. Et maintenant, la météo à Joliette ce soir et cette nuit. C'est dégagé et le minimum est de 6 degrés.

0: Je m'appelle Mathieu Guimond. On passe la soirée ensemble avec le meilleur de la musique dans Lanaudière sur O103.5. Les fans de musique classique rock, vous allez en avoir plein les oreilles avec la formation Foreign Journey. Un hommage au groupe Foreigner et Journey. Les années 80 qui seront en vedette avec ces deux géants de la musique qui ont dominé le classique rock comme aucun groupe a réussi à le faire. Foreign Journey, c'est une façon magistrale de revoir les plus grands succès de ces deux géants. Don't Stop Believin', Cold as Ice, Separate Ways, Open Arms, I Wanna Know What Love Is et plusieurs autres de ces grands classiques qui vous attendent dans cette soirée remplie de souvenirs. Donc, c'est du côté de l'église Saint-Antoine. 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
6: Voici vos nouvelles, Arsenal Média. Le député et candidat de la coalition Avenir Québec et dans Rousseau, Louis-Charles Thouin, se retrouve encore une fois dans l'embarras alors qu'il était en défaut de paiement de ses taxes municipales sur son condo de fonction à Québec. Selon des informations publiées par le Journal de Québec, la Ville de Québec s'apprêtait même à mettre l'immeuble en vente aux enchères en raison d'une dette de près de 600 $ sur les taxes municipales de 2025. Monsieur Thouin a toutefois confirmé que les taxes municipales pour cette propriété ont finalement été payées jusqu'en 2027, incluant ce solde pour l'année 2025. Du côté de Saint-Laurent-Laurentides, la Sûreté du Québec enquête sur un début d'incendie survenu la nuit dernière. Le tout s'est produit peu avant minuit dans une résidence de la rue Marguerite. L'incendie n'a fait aucun blessé alors que les occupants ont réussi à sortir de la résidence. Des éléments portent à croire qu'il pourrait s'agir d'un incendie suspect. L'enquête a donc été transmise à la Sûreté du Québec. Pour terminer, l'ex-promoteur joliettin Jean-François Malo n'a pas l'intention de revenir au Canada, lui qui a été reconnu coupable d'avoir commandé un attentat contre un avocat. Ce dernier avait pris la fuite avant que le juge ne puisse prononcer sa sentence l'an passé. Il avait finalement été arrêté en Martinique, où il a été libéré dans l'attente des procédures d'extradition. Et maintenant, la météo à Joliette ce soir et cette nuit. C'est dégagé et le minimum est de 6 degrés.

Jeudi 24 septembre 2026, on passe cette soirée ensemble en compagnie du meilleur de la musique dans la Naudière sur au 103.5. Salut, je m'appelle Mathieu Guimond. Ce soir, beaucoup de propositions d'activités qui s'en viennent. Hein, c'est entre autres les journées de la culture en fin de semaine. Et aux quatre coins de la Naudière, il y aura plein d'activités à faire. Je vous brosse un portrait de ça avec d'autres activités à venir au cours des prochaines journées. On va s'en jaser assurément ce soir. 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

Dans Lanaudière, le meilleur de la musique, c'est à au 103.5 en ce jeudi soir. Bon, pour ce qui est de la fin de semaine, il y a énormément d'activités qui vous sont proposées aux quatre coins de la région dans le cadre de la 30e édition des Journées de la culture. Et il y a d'ailleurs la ville de Notre-Dame-des-Prairies qui vous invite à une virée culturelle. C'est samedi que ça se passe de 13h à 16h. Vous allez pouvoir parcourir quatre lieux culturels de Notre-Dame-des-Prairies, prendre part à plusieurs animations, vivre l'expérience du passeport. Ratez pas à 16h le spectacle de Radio Radio au Carrefour culturel, accessible après avoir visité trois des lieux participants et après avoir récolté les estampes requises. Alors, DJ, nourriture, bar, animation, ça permet ensuite de poursuivre les activités et les festivités en formule 5 à 7. C'est gratuit, c'est ouvert à tous. 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Ah ouais.

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2: Voici vos nouvelles, Arsenal Média. Le député et candidat de la coalition Avenir Québec et dans Rousseau, Louis-Charles Thouin, se retrouve encore une fois dans l'embarras alors qu'il était en défaut de paiement de ses taxes municipales sur son condo de fonction à Québec. Selon des informations publiées par le Journal de Québec, la Ville de Québec s'apprêtait même à mettre l'immeuble en vente aux enchères en raison d'une dette de près de 600 $ sur les taxes municipales de 2025. Monsieur Thouin a toutefois confirmé que les taxes municipales pour cette propriété ont finalement été payées jusqu'en 2027, incluant ce solde pour l'année 2025. Du côté de Saint-Lin-Laurentide, la Sûreté du Québec enquête sur un début d'incendie survenu la nuit dernière. Le tout s'est produit peu avant minuit dans une résidence de la rue Marguerite. L'incendie n'a fait aucun blessé alors que les occupants ont réussi à sortir de la résidence. Des éléments portent à croire qu'il pourrait s'agir d'un incendie suspect. L'enquête a donc été transmise à la Sûreté du Québec. Pour terminer, l'ex-promoteur joliettin Jean-François Malot n'a pas l'intention de revenir au Canada, lui qui a été reconnu coupable d'avoir commandé un attentat contre un avocat. Ce dernier avait pris la fuite avant que le juge ne puisse prononcer sa sentence l'an passé. Il avait finalement été arrêté en Martinique, où il a été libéré dans l'attente des procédures d'extradition. Et maintenant, la météo à Joliette ce soir et cette nuit. C'est dégagé et le minimum est de 6 degrés.

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100 000 matins du haut 103.5, édition du vendredi. Nous sommes le 25 septembre. Bon début de journée, tout le monde. Une belle journée encore, du soleil. Aujourd'hui, 22 comme maximum. Ce soir, cette nuit, des nuages, minimum 12. Demain, samedi, soleil, nuage, maximum 22. Soleil, nuage aussi pour dimanche, maximum 22 aussi. Donc, ouais, c'est une belle fin de semaine qui nous attend. On a un petit peu de brouillard ce matin, ça va se dissiper dans les prochaines minutes. Actuellement, sur le Grand Joliette, on a 8 degrés. Le soleil se lève à 6h44 minutes ce matin et se couche ce soir à 18h46. Nous autres, on va se coucher tard ce soir. Ben oui, vendredi soir, on peut dépasser un peu. Parce que le samedi matin, on peut dormir. C'est-tu le fun, ça? En manchette ce matin, ben, on va parler d'abord de Jean-François Malo qui fait la une de la presse ce matin. Il est en cavale, on le sait, et il y a des journalistes de la presse qui l'ont retracé dans les Antilles françaises. Il leur a même accordé une entrevue. On va y revenir dans les prochaines minutes. Au sport, deux matchs du Canadien en fin de semaine contre, ben, deux matchs demain soir contre les Sénateurs d'Ottawa. Même principe que samedi dernier contre Toronto. Donc c'est un match au Centre Bell et un match à Ottawa, avec des équipes divisées. Et puis au showbiz, on va parler de ces rôles-titres qui ont été attribués et annoncés hier concernant la comédie musicale La Belle et la Bête, qui sera jouée l'été prochain. On sait qui sera La Belle et qui sera la Bête. On va y revenir un petit peu plus tard. Pour partir, Jean Leloup avec Je joue de la guitare. Bon déjeuner, bonne journée, bon week-end tout le monde.

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1: Oui, c'est le promoteur immobilier Jean-François Malo qui fait la une de la presse ce matin. On le voit un verre à la main en cavale sur une plage des Antilles françaises à Fort-de-France. Jean-François Malo qui, actuellement, est au sommet de la liste des fugitifs de la Sûreté du Québec. Et il y a des journalistes de la presse qui sont partis sur sa piste et puis qui l'ont retrouvé, donc. Et il leur a accordé une entrevue. D'abord, un petit rappel des faits. En mai 2025, il a été condamné à 5 ans de prison pour avoir commandé une attaque armée contre un avocat. Sauf que entre le moment où le verdict de culpabilité est tombé et le moment où on a prononcé la sentence, 5 ans de prison, on ne l'a pas fait incarcérer. Il était libre, avec évidemment des conditions, des engagements, devait rester au pays, remettre son passeport, puis tout ça. Or, en octobre dernier, 9 jours avant de recevoir sa peine, il a entamé une cavale rocambolesque, on nous raconte tout ça dans la presse ce matin, en jet privé, avec un faux passeport. Il est parti de Trois-Rivières, s'est rendu en République dominicaine, en Thaïlande, au Kenya notamment. Et finalement, il a été arrêté le 30 décembre en Martinique. Il a été emprisonné dans une prison en Martinique, une prison réputée pour sa surpopulation. On parle d'un environnement sale et dur. Ils en étaient 3 par cellule, enfermés 22 heures sur 24. Il a été libéré pour des raisons de santé en juin dernier, d'y souffrir d'apnée du sommeil et sévère et d'une hernie ombilicale évolutive non prise en charge. Et là, on ne veut pas revenir au pays, se dit menacé par les Hells Angels et les gangs de rue. En fait, je reviendrai, mais ça me prendrait de la protection de la GRC ou de la Sûreté du Québec. Le 22 septembre, à Paris, la Cour de cassation a entendu sa requête pour en appeler de son extradition au Canada. Et puis, elle doit rendre sa décision le 20 octobre prochain. Lui nie toujours les faits, nie sa culpabilité dans cette histoire d'attentat, porté la cause donc en appel. Et là, on a rejeté son appel parce qu'on dit ne pas respecter ses conditions, donc on rejette son appel. Alors, vous avez des images et puis un petit compte-rendu là de sa cavale dans la presse de ce matin. Journal de Montréal, maintenant, on nous parle encore du système de santé. Une dame qui souffre de douleurs insoutenables et puis on parle d'un an d'attente pour une urgence. Alors, c'est une femme de 40 ans, elle est atteinte d'endométriose et elle doit endurer des douleurs insoutenables qui la rendent invalide en attendant cette intervention chirurgicale urgente prévue dans au moins un an. On nous parle également d'un présumé terroriste qui a été arrêté à la place Ville-Marie, un homme de Québec qui était prêt à commettre un attentat terroriste au profit de l'État islamique par le biais d'une arme chimique. Il a été arrêté par la Gendarmerie royale du Canada mercredi en après-midi. Il voulait empoisonner des Canadiens. Il aurait obtenu des informations sur la fabrication d'une arme chimique. Et en une du Devoir, ce matin, on revient sur la campagne électorale. Les chefs qui se sont attaqués hier sur des propos tenus mercredi lors du débat. Et il y a cet outil interactif également où on peut comparer les promesses et les programmes des partis aux prochaines élections. Il est 6h11. Voici Vince Lemire à la bonne place. Ben oui, vous êtes à la bonne place dans les 100 000 matins au 103.5.

Oui, on a dévoilé hier à qui avaient été attribués les rôles pour La Belle et la Bête. Pour la toute première fois au Québec, on va présenter cette comédie musicale, un classique évidemment. Et c'est d'abord Audrey-Louise Beauséjour qui va interpréter La Belle et la Bête. Sera joué par Jason Roy Léveillé. Alors, ce sera présenté du côté d'abord de Montréal, du 29 juin au 10 juillet prochain, Théâtre Saint-Denis, et puis au Grand Théâtre de Québec du 13 au 21 août prochain. Pour tous les détails, les dates, puis tout ça, c'est labelleetlabête.com. Et Jason Roy Léveillé, ben c'est pas de première pour lui en comédie musicale. Il y a 10 ans, il avait joué Grease, et puis ben là, c'est un look pas mal différent, hein, avec évidemment, faut être moins cute. Sur scène, La Belle et la Bête à Montréal et à Québec l'été prochain avec Jason Roy-Léveillé et puis Audrey-Louise Beauséjour. 6h17, voici Milky Chance avec Naked and Alive.

0: qui a 58 ans aujourd'hui. Michael Douglas est né aussi le 25 septembre en 1944. Il a 82 ans aujourd'hui. Et à pareille date, en 2009, décède du cinéaste québécois Pierre Falardeau. Ouais, c'était le 25 septembre en 2009.
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5: Circulation. Ben, c'est facile ce matin pour partir la 40, le Sto Vert jusqu'à l'Échangeur en Joux, rue Notre-Dame à Repentigny, facile aussi, 6-40, même chose. Même du côté de, du chemin, chemin Gascon à Mascouche et puis à le boulevard Laurier à la Plaine vers la 6-40, ça aussi c'est facile, c'est rare. Le seul endroit où il y a un petit ralentissement, c'est sur la 25 sud, un petit peu après le pont de l'île Saint-Jean. Sinon, le Grand Joliette, ça va très, très bien aussi.
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5: Avec Jessica Potsou, et on commence comme on le fait tous les matins, avec ce petit retour sur la campagne électorale. Qu'est-ce qui s'est dit, qu'est-ce qui ne s'est pas dit hier?
9: Tout à fait. Au lendemain du dernier débat, les chefs étaient de nouveau sur le terrain hier. La chef de la coalition Avenir Québec, Christine Fréchette, a indiqué qu'elle comptait demander plus de pouvoir en immigration à Ottawa si son gouvernement est reporté au pouvoir le 5 octobre. Le chef libéral Charles Millard, pour sa part, a accusé son homologue péquiste, Paul Saint-Pierre Plamondon, de vouloir faire taire ses candidats sur le dossier de l'immigration. Lors d'un débat local plus tôt cette semaine, le candidat péquiste dans Sherbrooke, Gabriel Palota, a critiqué ouvertement le discours de son propre parti sur l'immigration. Il s'est finalement ravisé le lendemain. M. Milliard accuse le Parti québécois de faire preuve d'entêtement sur ce dossier. La porte-parole de Québec solidaire, Huba Gazal, a présenté son parti comme le seul rempart contre les années de rigueur budgétaire qui pourraient se dessiner à l'horizon. Chez nous, le député et candidat de la CAQ dans Rousseau, Louis-Charles Thouin, se retrouve encore une fois dans l'embarras alors qu'il était en défaut de paiement de ses taxes municipales sur son condo de fonction à Québec. Selon des informations publiées par le Journal de Québec, la Ville de Québec s'apprêtait même à mettre l'immeuble en vente aux enchères en raison d'une dette de près de 600 $ sur les taxes municipales de 2025. Monsieur Thouin a toutefois confirmé que les taxes municipales pour cette propriété ont finalement été payées jusqu'en 2027, incluant ce solde pour l'année 2025. Le festival Chapeau a attiré près de 15 000 personnes dans les rues de Mascouche la fin de semaine dernière. Selon Louis-Philippe Lemay, cofondateur de l'événement, cette 8e édition a été une réussite alors que des artistes internationaux qui ne performaient pas sont tout de même venus pour rencontrer leur père. Il estime ainsi que le festival a confirmé son titre de plus grand rassemblement d'art de rue au Canada.
5: Bravo, pour ne pas dire chapeau.
9: Pour terminer, la Ville de Terrebonne lance une toute nouvelle campagne de sensibilisation à la sécurité routière. Intitulée « On se côtoie », cette campagne a pour but de sensibiliser les usagers au partage de la route. Voilà, ça complète. 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
5: OK, hey, c'est beau. Aujourd'hui, c'est du soleil. On a un petit peu de brouillard ce matin, 22 comme maximum. Ce soir, cette nuit, des nuages, minimum 12. Demain et dimanche, deux journées identiques, en fait. Alternance soleil-nuage et pour samedi et pour dimanche. 22 comme maximum samedi. Même chose dimanche. Actuellement, sur le Grand Joliette, on a 7 degrés. Et on va saluer ce matin tout particulièrement les gens du village Saint-Pierre. Tiens, les gens de Saint-Didas. Passez une belle journée. Les gens de Notre-Dame-de-la-Merci. Merci d'être là et puis on vous souhaite non seulement une belle journée, mais un très, très beau week-end. Dans les prochaines minutes, les pièces qui étaient numéro 1 sur Billboard à pareille date et vous me dites laquelle des deux est la meilleure. On s'en va ce matin dans les années 70 et 80 et on fait tirer une carte cadeau. On fait tirer deux billets pour le cinéma RGFM. Ça va se gagner à part de ça ce matin.
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OK, on voyage dans le passé, on embarque dans la DeLorean et on s'en va quelque part dans le temps. Aimeriez-vous ça faire ça? T'embarques dans la voiture, tu pitonnes comme ça, l'année de ton choix, et tu te retrouves là, instantanément. C'est un petit peu ça qu'on fait en musique. On va écouter des pièces qui, à pareille date, étaient numéro 1 sur le palmarès Billboard. Et on va s'arrêter pour commencer le 25 septembre en 1974.

vous avez reconnu la voix unique de Barry White, Can't Get Enough of Your Love, Babe. C'était au sommet, ça, il y a 52 ans, 1974, à Paris. Notre première option pour ce matin. La deuxième nous amène dans les années 80. On est le 25 septembre en 1987.

lui aussi, on le reconnaît assez rapidement avec le petit... Michael Jackson avec « I just can't stop loving you ». C'était au sommet il y a 35 ans. Laquelle des deux est la meilleure? Laquelle vous rappelle de meilleurs souvenirs? 450-753-1035. Par téléphone ou un petit texto avec votre prénom. Bonne chance. Ça, c'est un retour 25 ans derrière. Voici les respectables. Et cambre tes hanches. Bon début de journée, tout le monde!

0: Lisette du côté de la Valtrie à l'église Saint-Antoine. C'est ce soir 20h avec son show Stepette et Cornemuse. 40 ans de métier pour Chantal Lamarre. Et elle nous promet une soirée comme dans le bon vieux temps des cabarets avec de la chansonnette et puis un petit peu de stepette. Pour vos billets, chasse-galerie.ca.
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0: Talk avec Claudia Bouvette Boomerang. Et juste avant, c'était Jean-François Posé avec Emmêlé dans ses cheveux. Jean-François qui est ce soir du côté de Joliette au Centre culturel Desjardins. Si vous avez des billets, ben vous allez assurément passer une bonne soirée. Sinon, les autres, ben c'est trop tard parce que déjà, c'est complet et depuis longtemps.
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0: 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Ça commence aujourd'hui, ça se poursuit demain, 9e édition du Salon 50+ de Lanauzière. 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C'est totalement gratuit. Allez faire un tour. Bon week-end à toute l'équipe.
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0: Ah, que c'est beau. C'est facile partout. Quelques petits ralentissements, non, mais il n'y a aucune congestion. Il n'y a pas de rouge sur ma carte ce matin. Petit ralentissement sur la 25 Sud à la sortie du pont de l'île Saint-Jean. Tu peux des stations aussi sur le chemin Gascon-Mascouche venant de la plaine vers la 640. Sinon, pour le reste, là, c'est facile partout.
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3: Bon vendredi, ici Louis-Philippe Arnoirel. Le ministre de la Défense nationale, David McGuinty, a minimisé les propos du premier ministre Mark Carney sur une éventuelle intervention militaire américaine au Canada. M. Carney a déclaré au New York Times que son gouvernement avait étudié cette possibilité en tant que scénario extrême. M. McGuinty a affirmé que toutes les forces armées du monde étudiaient ce type de scénario. Le président Donald Trump menace depuis 2 ans de faire du Canada le 51e État. Il insiste cependant que ce se fera par la coercition économique plutôt que par la force. Le premier ministre israélien Benjamin Netanyahou a survolé l'espace aérien canadien hier. Un mandat d'arrêt international a été lancé contre lui par la Cour pénale internationale en novembre 2024 et le premier ministre Mark Carney avait indiqué qu'il l'arrêterait s'il entrait au pays. Ottawa précise que l'autorisation de survol ne constitue pas un soutien aux politiques ou aux actions du gouvernement israélien. Netanyahou se rendait à New York pour s'exprimer devant l'Assemblée générale des Nations unies. La ministre de la Justice de la Colombie-Britannique se dit choquée par un article sur les interactions entre la tireuse de Tumblr Ridge et ChatGPT. Elle plaide que les entreprises ont besoin d'être strictement réglementées de toute urgence pour protéger les enfants. Selon le magazine Mother Jones, l'agent conversationnel aurait décrit de manière vivide l'efficacité d'un fusil de chasse dans une salle de classe. La tireuse a tué 8 personnes en février, dont 5 élèves avant de se suicider. Le gouvernement provincial des survivants et des témoins poursuivent OpenAI en justice pour négligence. Et l'ouverture d'une immense usine de batteries pour véhicules électriques Volkswagen en Ontario est repoussée de 2 ans à 2029. Powerco Canada estime que cette date d'ouverture repoussée permettra d'intégrer une technologie de batterie de nouvelle génération. L'usine de 7 milliards de dollars est située à St. Thomas. Le gouvernement fédéral s'était engagé à financer 700 millions du projet, tandis que l'Ontario apportait une contribution de 500 millions. C'est ce qui complète vos actualités Arsenal Media. Passez une bonne journée sur nos ondes.
4: Oui, certainement. On va parler de sport à l'instant, à l'heure. Il est 7h.
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4: Et à 7h, on parle de sport, nous autres. Et on commence en parlant baseball. Le Royal de Repentigny a gagné hier du côté de Québec. Ça veut dire qu'on prend les devants 3-2 dans cette série finale, ce qui semblait impossible. Les diamants semblaient impossibles à battre. Ben, on les a battus 3 fois. Faut les battre une autre fois. On a les devants dans la série 3-2 actuellement. Match, hier, on a gagné 2-0. Match numéro 6, donc c'est demain après-midi, 16h au Parc Champigny, du côté de Repentigny. Ça va être malade si on remporte le match. Sinon, ben, ça prendrait un 7e match qui serait joué à Québec dimanche, 16h. On veut pas ça. On veut finir ça demain à la maison. Alors, on va souhaiter bonne chance à notre équipe. Et il y a le Canadien qui joue également en fin de semaine. On a 2 matchs simultanément, des équipes divisées, donc un peu comme le week-end dernier. Cette fois contre les Sénateurs d'Ottawa. Donc, on a un match à Montréal, au Centre Bell à 19h et un autre du côté d'Ottawa, demain soir à 19h. Par la suite, ben, c'est la fin du calendrier préparatoire et la semaine prochaine, on passe aux choses sérieuses. Côté météo, ben, c'est magnifique ce qui nous attend aujourd'hui puis en fin de semaine. Aujourd'hui, donc, du soleil. On a un petit peu de brouillard ce matin. 22 comme maximum. Ce soir, cette nuit, des nuages, minimum 12. Demain, soleil, nuages en alternance, 22 encore, oui, comme maximum. Même affaire aussi pour dimanche. Soleil, nuage en alternance, maximum 22. Présentement, sur le Grand Joliette, on a 7 degrés. Le soleil s'est levé à 6h44 ce matin. Se couche ce soir à 18h46.
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Ouais, les 100 000 matins du vendredi matin. On est le 25 septembre et il y a un bel événement qui s'en vient en fin de semaine du côté de Saint-Damien. C'est la fête des traditions vivantes. Ça se passe ce dimanche. On va en parler avec la coordonnatrice de l'événement, Marie-Ève Lompré. Elle sera avec nous autour de 7h30 ce matin. Et à 7h50, on en débouche une, deux. En fait, c'est la chronique vinicole. Ouais, avec Diane Lesage. Et puis, Lucie Lemay, toujours deux bonnes bouteilles à vous présenter autour donc de 7h45, 7h50 ce matin. Pour partir, la musique de Somber, voici Back to Friends. Bon déjeuner tout le monde, bonne journée. Et puis, on vous souhaite aussi une très, très bonne fin de semaine.

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1: Ouais, ben c'est le promoteur immobilier Jean-François Malo, promoteur immobilier de Joliette, qui fait la une de la presse. Ce matin, on le voit, un verre à la main en cavale sur une plage des Antilles françaises à Fort-de-France. Jean-François Malo, qui figure actuellement au sommet de la liste des fugitifs de la Sûreté du Québec, il y a des journalistes de la presse qui sont partis sur sa piste et puis qui l'ont retrouvé et il leur a accordé une entrevue. Alors d'abord, un petit rappel des faits. En mai 2025, Jean-François Malo a été condamné à 5 ans de prison pour avoir commandé une attaque armée contre un avocat. Sauf que entre le moment où on le déclare coupable en mai 2025 et le moment où on prononce la sentence, 5 ans de prison, on ne le fait pas incarcérer. Donc, il est libre, avec évidemment des conditions à respecter. Il doit rester au pays, il doit remettre son passeport, puis tout ça. Mais en octobre dernier, 9 jours avant de recevoir sa peine, il a entamé une cavale rocambolesque. On nous raconte l'histoire dans la presse ce matin. Une cavale en jet privé, avec un faux passeport, est partie de Trois-Rivières, s'est rendue en République dominicaine, en Thaïlande, au Kenya. Et finalement, il a été arrêté le 30 décembre dernier en Martinique. Il a été emprisonné pour une certaine durée dans une prison en Martinique réputée pour sa surpopulation. On parle d'un environnement sale et dur. Ils en étaient 3 par cellule, enfermés 22 heures sur 24. Il a été libéré pour des raisons de santé en juin dernier. Il dit souffrir d'apnée du sommeil sévère et d'une hernie ombilicale évolutive non prise en charge. Et là, ben, veut pas revenir au pays, se dit menacé par les Hells Angels et les gangs de rue, se dit toujours non coupable. D'ailleurs, lui continue à nier les faits, là, nier les faits dont le juge l'a trouvé coupable. Et le 22 septembre à Paris, la Cour de cassation a entendu sa requête pour en appeler de son extradition au Canada. Elle doit rendre sa décision le 20 octobre prochain. Apporter le verdict ici au Québec en appel. Et puis, on l'entendra pas en appel finalement parce que comme il a décidé de fuir, la Cour d'appel dit on va pas entendre quelqu'un qui n'a pas respecté ses conditions. Donc, on nous rappelle les faits et puis on nous raconte un petit peu sa cavale dans la presse de ce matin. Journal de Montréal maintenant. 1 an d'attente pour une urgence. Ça, c'est une dame. Elle souffre de douleurs insoutenables. Une femme de 40 ans. Elle est atteinte d'endométriose. Doit endurer des douleurs insoutenables qui la rendent invalide en attendant une intervention chirurgicale urgente prévue dans au moins 1 an. Il nous raconte son histoire ce matin. Et on nous parle également d'un présumé terroriste qui a été arrêté à la place Ville-Marie. Un homme de Québec qui était prêt à commettre un attentat terroriste au profit de l'État islamique par le biais d'une arme chimique. Il a été arrêté par la GRC mercredi en après-midi. Il voulait empoisonner des Canadiens. Il aurait obtenu des informations sur la fabrication d'une arme chimique. On nous raconte aussi l'histoire dans le Journal de Montréal de ce matin. Puis dans le Devoir, on nous parle de la campagne électorale. Les chefs qui se sont attaqués hier sur des propos tenus lors du débat de mercredi. Et il y a cet outil interactif. On compare les promesses et les programmes des partis aux élections à venir. Donc, ça peut peut-être vous guider dans votre choix. Il est 7h12. Voici Stromae avec Pavlo, c'est une pièce qui s'appelle « Des fleurs ». Bon déjeuner, tout le monde.

Ah, ça, c'est un très, très beau cadeau que j'ai le plaisir de vous offrir demain soir. Ben, sa visite aussi, c'est un cadeau. C'est Olivier Gagné dans un show qui s'appelle SRV Tribute Blues Band, l'ultime hommage à Stevie Ray Vaughan. D'abord, Stevie Ray Vaughan, c'est une légende de la guitare, une légende de la musique, décédée tragiquement dans un accident d'avion à 35 ans. Et le show, ben, on dit c'est pareil. D'abord, il y a des musiciens qui l'accompagnent sur scène. Il était en entrevue cette semaine avec Olivier Poitras dans le Trafic. Et puis, c'est un gars qui a joué sur les plus grandes scènes, vraiment, dans de très, très grandes salles. Et là, on l'a ici au Cabaret La Crèche, du côté de Saint-Cléophas de Brandon. Possible d'ailleurs d'avoir le forfait souper-spectacle, si ça vous tente. Moi, ce que j'ai, c'est des billets pour le spectacle, mais j'en ai 4. Alors, ça vous tente d'aller voir ça? 2 couples ou encore 4 chums qui tripent musique. Vous allez triper, je vous le dis. La ressemblance physique, d'abord, elle est fascinante. La voix, elle est impeccable, jeu de guitare magistral. C'est un groupe à voir et à revoir. Donc, SRV Tribute Blues Band, l'ultime hommage à Stevie Ray Vaughan, du côté du Cabaret La Crèche à Saint-Cléophas de Brandon, demain soir à 20h, j'ai 4 billets pour vous, 450-753-1035 ou un petit texto avec votre prénom. Bonne chance.

0: deux belles soirées qui nous attendent en fin de semaine du côté du Crapaud à Saint-Félix-de-Valois. D'abord, ce soir, le trio Lepage, Marion, Thériault, directement de Saint-Côme pour faire vibrer la place. Et puis, des chansons traditionnelles. Demain, dans le cadre des Journées de la culture, on a une veillée de danse gratuite avec le groupe Garçon à marier et puis son invité, la flûtiste et violonneuse Julie Massicotte, sous la direction du caller Philippe Jeté. Ça, c'est demain, c'est gratuit dans le cadre des Journées de la culture du côté du Crapaud à Saint-Félix-de-Valois.
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6: Ouais, circulation, la 40. D'abord, rejoindre Montréal. Pour ce qui est du pont Charles de Gaulle, ça va bien, c'est facile. En fait, c'est facile jusqu'à Roi-René, là, jusqu'à l'échangeur en juste ouvert. Rue Notre-Dame à Repentigny. Pour le pont Le Gardeur, même chose. Rue, c'est-à-dire la 640 vers la 40, ça va 25 sud. Il y a un petit ralentissement à la sortie du pont de l'île Saint-Jean. C'est vraiment rien de majeur. 158, ouais, ça va super bien aussi. Même chose pour la 131.
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10: Bon début de journée, ici Jessica Potsou. Au lendemain du dernier débat, les chefs étaient de nouveau sur le terrain hier. La chef de la Coalition Avenir Québec, Christine Fréchette, a indiqué qu'elle compte demander plus de pouvoir en immigration à Ottawa si son gouvernement est reporté au pouvoir le 5 octobre. Le chef libéral Charles Millard a accusé son homologue péquiste Paul Saint-Pierre Plamondon de vouloir faire taire ses candidats sur le dossier de l'immigration. Lors d'un débat local plus tôt cette semaine, le candidat péquiste dans Sherbrooke, Gabriel Palotta, a critiqué ouvertement le discours de son propre parti sur l'immigration. Il s'est finalement ravisé le lendemain. M. Milliard a accusé le Parti québécois de faire preuve d'entêtement sur ce dossier. La porte-parole de Québec solidaire, Ruba Gazal, a présenté son parti comme le seul rempart contre les années de rigueur budgétaire qui pourraient se dessiner à l'horizon. Chez nous, le député et candidat de la CAQ dans Rousseau, Louis-Charles Thouin, se retrouve encore une fois dans l'embarras alors qu'il était en défaut de paiement de ses taxes municipales sur son compte de fonction à Québec. Selon des informations publiées par le Journal de Québec, la Ville de Québec s'apprêtait même à mettre la propriété en vente aux enchères en raison d'une dette de près de 600 $ sur les taxes municipales de 2025. Monsieur Thouin a toutefois confirmé que les taxes municipales pour cette propriété ont finalement été payées jusqu'en 2027, incluant ce solde pour l'année 2025. Le festival Chapeau a attiré près de 15 000 personnes dans les rues de Mascouche la fin de semaine dernière. Selon Louis-Philippe Lemay, cofondateur de l'événement, cette 8e édition a été une réussite alors que des artistes internationaux qui ne performaient pas sont tout de même venus pour rencontrer leur père. Il estime ainsi que le festival a confirmé son titre de plus grand rassemblement d'art de rue au Canada. Pour terminer, la ville de Terrebonne lance une toute nouvelle campagne de sensibilisation à la sécurité routière. Intitulée « On se côtoie », cette campagne a pour but de sensibiliser les usagers au partage de la route. Voilà, ça complète. 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
6: OK, merci. Ben, c'est beau, c'est du soleil aujourd'hui avec un maximum à 22. Ce soir, cette nuit, des nuages, minimum 12. Demain, soleil, nuages, maximum aussi à 22. Et la même affaire pour dimanche, soleil, nuages, maximum 22. Donc, c'est une très belle fin de semaine qui nous attend. On a un petit peu de brouillard actuellement sur certains secteurs, mais ça va se dissiper ce matin. Sur Joliette, présentement, on a 7 degrés. On va se réchauffer durant la journée, je vous le disais, on va atteindre 22 aujourd'hui. On va saluer ce matin particulièrement les gens d'Entrelac, les gens de Sainte-Émilie de l'Énergie et puis les gens de Saint-Sulpice. Ouais, passez une très belle journée. Dans les prochaines, on va parler d'un bel événement qui s'en vient dimanche à Saint-Damien, la fête des traditions vivantes de Saint-Damien avec Marie-Ève Lombré.

0: Ben, c'est un très bel événement qui nous attend ce dimanche du côté de Saint-Damien. Pour nous en parler, la coordonnatrice de cet événement, Marie-Ève Lompré. Salut Marie-Ève.
1: Salut, ça va bien? Ah,
0: très bien, et toi?
1: Oui, merci.
0: Un événement qui s'appelle la Fête des traditions vivantes de Saint-Damien. Tu es coordonnatrice de cet événement. Tu étais aussi coordonnatrice des marchés publics cet été à Saint-Damien. Comment ça a été?
1: Ah, les marchés publics, ça s'est très bien passé. C'était ma deuxième année. J'adore la communauté. C'est toujours une très belle expérience.
0: On a eu 5 marchés.
1: 5 marchés, une 60aine d'exposants.
0: Génial.
1: 40aine de bénévoles. On est choyés.
0: OK, ça revient l'an prochain.
1: Absolument.
0: OK, mais d'ici là, on va parler de ce bel événement qui se déroule en fin de semaine. C'est la 3e édition, c'est ça?
1: Oui, exactement. En fait, initialement, il y avait 2 événements séparés qui ont été fusionnés.
0: Okay.
1: Il y avait la fête des vieux métiers qui était organisée par une citoyenne de Saint-Damien, Céline Desjardins, qui était comme une fête d'époque du 20e siècle où on présentait les savoir-faire artisanaux, mm-hmm. par exemple le tissage, les joailliers, tout ça. T'sais. Puis en même temps, à la municipalité, il y avait la fête des récoltes. Bon, ça le dit un peu dans le titre. T'sais. À la fin de la saison, on a plein de belles récoltes. Et puis, là, ça fait 3 ans que ces événements-là ont été fusionnés dans quelque chose de plus gros, de plus beau, de plus magique.
0: 2 fois plus de fun.
1: Exact.
0: Et ça se passe ce dimanche, de quelle heure à quelle heure?
1: De 10 à 16 heures.
0: À quel endroit, Saint-Damien?
1: C'est au parc Eugénie Tellier. Dans le fond, c'est derrière la mairie qui est au 68-50, chemin Montauban.
0: Et tu me dis qu'on a sur place 4 places distinctes là, dans le parc.
1: Exact. Dans le fond, on sépare le site avec des secteurs différents. Il y a une partie qui ressemble un peu à mon marché. Dans le fond, on a la place gourmande où là, on retrouve là, des exposants de l'alimentaire. Mm-hmm. Légumes, pain, érable, viande, fromage, écoute, j'en passe. Puis après ça, encore une fois, similaire, on a la place des artisans. Donc là, on est dans l'artisanal. J'ai des bijoux, de l'herboristerie, même une exposante qui fait des chapeaux. Si vous voulez aller, vous trouvez un beau chapeau.
0: Ben oui.
1: Puis là, après, ce qui nous distingue, ça va être vraiment la place du savoir-faire là, qui fait le lien avec la fête des vieux métiers, où là, on a vraiment des artisans qui viennent présenter leur savoir-faire. Uh-huh. Cette année, le thème à l'honneur, c'est le métal. Donc, on a plusieurs forgerons qui viennent, on a des joailliers, mais on a aussi là, le classique avec des tricoteuses, fileuses, potissières, vanières, dentellières, teinturiers et j'en passe.
0: Tellement intéressant. À l'heure de l'intelligence artificielle, oh, on dit qu'on n'a plus besoin des humains et que les robots peuvent tout faire. À l'époque où on travaillait de nos mains beaucoup
1: Moi, je trouve ça absolument fascinant. Ouais. Puis, ben, pour finir, on veut pas partir là le ventre vide parce que là, à la place gourmande, des fois, il faut cuisiner avant de pouvoir le manger. Mm-hmm. Donc, on a le prêt à manger. On va avoir quelques exposants là, avec repas breuvage.
0: Génial. Donc, c'est une 3e édition. Ça se passe ce samedi. Ça ne s'organise pas tout seul, évidemment,
1: non,
0: un tel
1: absolument.
0: Événement. T'as un comité organisateur, t'as des bénévoles importants aussi.
1: Exact. Hein. Là, sur le comité organisateur, justement, là, on a Céline, on a Isabelle qui était plus sur la fête des récoltes. On travaille en collaboration avec la CDSD qui faisait le marché public, justement. Et puis, au-delà de ce comité organisateur-là, évidemment, on a une grande équipe de bénévoles qui est essentielle au bon déroulement. On est très reconnaissants.
0: C'est un événement familial. On amène les enfants.
1: Ouais, oui, absolument. Il va même avoir un invité surprise que je crois que les enfants vont trouver bien intéressant, mais j'en dis pas plus.
0: Ben non, il faut garder la surprise, effectivement. Mais comme tout bon festival, il y a de l'animation, il y a de la musique, j'imagine.
1: Oui, exact.
0: Ouais.
1: On va avoir un accordéoniste et un joueur de guitare qui vont mettre l'ambiance sur la place.
0: C'est parfait. Totalement gratuit, j'imagine.
1: Oui, absolument.
0: Oui,
1: je vous conseille par contre d'apporter de l'argent comptant. Plusieurs exposants peuvent payer, acceptent les paiements par carte, mais c'est pas tous. Donc, arrivez avec un portefeuille bien rempli, vos sacs pleins. Vous pouvez faire vos provisions d'avance pour Noël. Tu sais, c'est local. On n'aime pas ça faire ça dernière minute en décembre. Pourquoi pas s'y prendre tout de suite?
0: Oui, de beaux cadeaux. Et puis, ben, tu le disais, c'est le temps des récoltes. Donc, il y a de l'abondance.
1: Absolument.
0: Et puis, du plaisir qui nous attend. Ce dimanche, 27 septembre, de 10h à 16h du côté de Saint-Damien, rappelle-nous le nom du parc.
1: Le parc Eugénie Tellier.
0: Super. Marie-Ève Lompré, merci beaucoup. Et puis, bon événement dimanche.
1: Merci à toi. Salut.
0: Bye.
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0: 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Bonne chronique!
1: Oui, certainement la chronique vinicole du vendredi matin. Diane Lesage et Lucie Lemay, bon matin, mesdames.
2: Bon matin!
3: Bon matin!
1: Comment allez-vous?
2: Très bien.
1: C'est...
2: Oh, petit doigt.
1: Mais c'est un moment de la semaine, le vendredi matin, où on va bien, parce qu'on sait que c'est la dernière, la fin de semaine s'en vient. Et la tradition, c'est d'ouvrir deux bonnes bouteilles, nous autres. Et pour, on le fait pour le travail, on le fait pour vous suggérer.
2: On est professionnels. Ben,
1: exactement, jusqu'au bout des doigts. Et on va aller faire un tour au Chili, en deuxième portion, avec un rouge, mais d'abord un blanc qui nous vient d'Espagne.
2: Oui, on commence en Espagne avec un cépage qu'on connaît bien, le Chardonnay, avec la cuvée Nodule. Le Chardonnay, c'est un peu le cépage caméléon du monde du vin. Donc, il peut être très vif avec une sensation de minéralité ou au contraire, plus rond, plus ample, avec davantage de texture. En fait, c'est le cépage qui s'adapte le mieux ou qui transmet le mieux l'aspect terroir. Donc, d'où il pousse, il s'exprime de différentes façons. Et le Nodus Chardonnay, lui, vient d'une région qui s'appelle Utiel-Requena, qui est à l'ouest de Valence, une région qu'on associe davantage au vin rouge qu'au vin blanc. Mais ici, on est clairement du côté de la rondeur, mais on tombe pas dans l'excès. C'est un vin qui est bio, qui est fermenté en barrique. Donc, le bois est présent, mais il reste vraiment bien intégré. Il apporte surtout de la texture puis le petit côté gourmand. Donc, si vous sentez dans votre verre, le nez, on retrouve de la pêche, de la poire très mûre, de l'ananas, avec la légère touche de vanille qui peut faire penser à certains vins américains, donc plusieurs personnes s'ennuient, les vins californiens. Donc, c'est une belle alternative pour les amateurs de ce type de vin-là.
1: Nous autres, on te devance, on est déjà rendu au goûter. Là,
2: ben, justement, en bouche, c'est ample, c'est souple, c'est assez enveloppant, mais on a de la matière, on a le petit côté crémeux qu'on aime bien. Donc, c'est vraiment bien équilibré. Et quoi servir avec ce beau vin-là? Ben, moi, je pense tout de suite au saumon grillé. À cause de sa texture moelleuse qui va être délicieuse avec un vin comme ça. Sinon, une belle poitrine de poulet servie avec une sauce crème, des champignons. Donc, encore une fois, aller chercher le côté riche du plat. Ou un beau fettuccine carbonara avec le lardon, la crème. Ben, pas en fait la crème, si on le fait traditionnellement juste au jaune d'œuf. Mais c'est vraiment le côté, encore une fois, riche du plat qui va aller s'accorder avec la texture grasse du vin.
1: Délicieux en studio ce matin, mais je l'imagine, c'est le dernier week-end du mois de septembre. Là, puis il annonce du beau temps.
2: Plat réconfortant, exactement.
1: Aussi,
2: on peut encore le sortir sur la terrasse avec un beau vin comme ça.
1: Un samedi en fin de journée là, au soleil. Là.
2: Tellement.
1: Ouais.
2: Donc, c'est vraiment un beau vin à découvrir. Je rappelle le nom, c'est le Nodus Chardonnay de la région d'Utiel-Requena en Espagne sur le millésime 2023. Le code, c'est le 142-34-078 et on est à 22,35 $ pour ce beau vin-là.
3: Dans la palette. Moi, selon moi, c'est un des meilleurs cette année. Très
1: Parfait.
3: Bon.
1: OK. Le rouge, maintenant, on s'en va au Chili.
2: Oui, ici, on est assez loin de l'image classique des vins du Chili qu'on se fait habituellement. Donc, on n'est pas sur le Cabernet, on n'est pas sur le Carménère. On travaille plutôt avec le cépage Carignan et le

0: grenache, deux cépages qui donnent beaucoup de personnalité au vin. La vinification est plutôt minimaliste, on laisse vraiment la nature faire son cours. Donc, levure indigène, élevage sur lit, mise en bouteille, sans filtration. Donc, toutes les étapes de la vinification se font avec le moins d'intervention humaine possible. Dans le verre, ça donne un vin rouge qui est généreux mais pas agressif du tout. On retrouve le fruit noir, la violette, la réglisse avec une petite touche de cacao qui est vraiment intéressante. Les tanins sont présents mais ils durcissent pas le vin. Ça donne surtout une belle fraîcheur qui garde le vin vraiment digeste, facile à boire. Justement, c'est ce que j'aime ici là. C'est un vin qui a du caractère, mais qui ne cherche pas non plus à nous assommer. Là. Il y a un côté aérien qui est vraiment intéressant.
1: Avec mon filet mignon du vendredi soir.
0: Et voilà, tu vas être ravi. Puis si on veut faire l'accord un peu chilien, on peut rajouter à ton filet mignon une belle petite sauce pébrée, tu sais, à base de tomates, d'oignons, de coriandre, de piment. C'est vraiment typique du Chili, fait que ça peut être super bon. Sinon, j'irai avec un agneau braisé ou même tartare de bœuf. Souvent, on se demande quoi servir avec le tartare de bœuf. Est-ce que ça prend un vin très, très corsé? Bien, en fait, pas trop corsé parce qu'on n'a pas l'effet, justement, grillé ou riche d'un plat qui est cuit, en fait. Mm-hmm. Donc, on va aller chercher plutôt le fruit et la fraîcheur. Et ce vin-là correspond totalement à l'accord avec un tartare de bœuf.
1: Vas-y avec le nom, le code et le prix.
0: C'est le Honduraga Agreste. Du Chili sur le millésime 2023. Le code, c'est le 150-97-722. On est à 20,15 $ et c'est vraiment très bon. Servez-le légèrement rafraîchi, celui-là. Ouais. Donc, une demi-heure au frigo, faire sortir le fruit. On le répète souvent, mais je pense qu'on le répète pas assez.
1: Non.
0: Les gens le servent souvent les vins rouges, température pièce, mais c'est bien de leur donner, surtout quand c'est des vins un peu plus frais, leur donner un petit peu de fraîcheur.
1: Tablette, gardez ça pour la bière. Comme disait mon grand-père.
0: Pour les grosses.
1: Oui, hein? Exactement, c'est ça. On voit la santé de qui ce matin?
2: Ah, ben je veux saluer notre précieuse clientèle. En fait, des entreprises d'ici.
1: Ouais.
2: Hein, puis qu'on a une belle solidarité entre les entreprises. Donc, ça m'amène à parler des chambres de commerce aussi. Je suis membre de plusieurs chambres de commerce.
1: Ben oui, je veux te féliciter. Moi, t'as reçu les fleurs cette semaine.
2: Ben oui, parce que j'ai fait partie du CA de la chambre de commerce de Berthier-Dautry pendant 4 ans.
1: Ouais.
2: Alors, oui, ils m'ont eu une
1: surprise.
0: On sent encore l'émotion.
2: Ah oui. Oui, franchement. Donc, ce sont des beaux rassemblements.
1: Ouais, c'est important.
2: On est privilégié dans la région d'avoir des belles chambres comme ça.
1: Oui, ouais, qui vont bien en santé avec des gens impliqués. Bravo. Hey, bonne fin de semaine à vous deux.
0: Hey, merci.
2: Bon week-end.
1: Puis on a un bon match du Canadien. Oui. Il en reste deux.
2: Wow.
1: Hors concours en fin de semaine. Puis on est imbattable jusqu'à
0: maintenant.
1: On
0: est bien parti.
1: Oui, santé.
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1: Circulation. Ben, la 40 d'abord rejoint Montréal, ça va bien, c'est facile. Jusqu'à l'échangeur en joue, en fait, c'est au vert. Rue Notre-Dame aussi, 25, c'est facile ce matin, même le chemin c'est facile. Boulevard Laurier, du côté de la Plaine, vers la 640, ça va super. Il y a une fois rendu à Mascouche, il y a une petite congestion. C'est pas mal la seule qu'on a ce matin entre le chemin Comtois et puis la 640. Il y a du monde aussi sur l'avenue Claude Léveillé, en direction de la 40, beaucoup, beaucoup, notamment dans la voie d'accès pour l'autoroute. Je vais vous dire que Grand Joliette, 158, ça va super bien. 131, ça congestionne un peu ce matin à Notre-Dame-de-Lourdes en direction sud de l'approche d'abord de la rue principale et par la suite à l'approche du rang Sainte-Rose.
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3: Bon vendredi, ici Louis-Philippe Arnoirel. Le ministre de la Défense nationale, David McGuinty, a minimisé les propos du premier ministre Mark Carney sur une éventuelle intervention militaire américaine au Canada. M. Carney a déclaré au New York Times que son gouvernement avait étudié cette possibilité en tant que scénario extrême. M. McGuinty a affirmé que toutes les forces armées du monde étudiaient ce type de scénario. Le président Donald Trump menace depuis 2 ans de faire du Canada le 51e État. Il insiste cependant que ce se fera par la coercition économique plutôt que par la force. Le premier ministre israélien Benjamin Netanyahou a survolé l'espace aérien canadien hier. Un mandat d'arrêt international a été lancé contre lui par la Cour pénale internationale en novembre 2024 et le premier ministre Mark Carney avait indiqué qu'il l'arrêterait s'il entrait au pays. Ottawa précise que l'autorisation de survol ne constitue pas un soutien aux politiques ou aux actions du gouvernement israélien. Netanyahou se rendait à New York pour s'exprimer devant l'Assemblée générale des Nations unies. La ministre de la Justice de la Colombie-Britannique se dit choquée par un article sur les interactions entre la tireuse de Tumblr Ridge et ChatGPT. Elle plaide que les entreprises ont besoin d'être strictement réglementées de toute urgence pour protéger les enfants. Selon le magazine Mother Jones, l'agent conversationnel aurait décrit de manière vivide l'efficacité d'un fusil de chasse dans une salle de classe. La tireuse a tué 8 personnes en février, dont 5 élèves avant de se suicider. Le gouvernement provincial des survivants et des témoins poursuivent OpenAI en justice pour négligence. Et l'ouverture d'une immense usine de batteries pour véhicules électriques Volkswagen en Ontario est repoussée de 2 ans à 2029. Powerco Canada estime que cette date d'ouverture repoussée permettra d'intégrer une technologie de batterie de nouvelle génération. L'usine de 7 milliards de dollars est située à St. Thomas. Le gouvernement fédéral s'était engagé à financer 700 millions du projet, tandis que l'Ontario apportait une contribution de 500 millions. C'est ce qui complète vos actualités Arsenal Media. Passez une bonne journée sur nos ondes.
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5: Ouais, je vais commencer en parlant de baseball ce matin parce que le Royal de Repentigny a gagné hier un match très important du côté de Québec. La série finale oppose les 2 meilleures équipes de la Ligue, mais le Royal était négligé. Les Diamants de Québec, c'est toute une machine de baseball. Et ben après 5 matchs, le Royal a les devants 3-2. On a gagné hier 2-0 le match numéro 5, donc on prend les devants 3-2. Ça pourrait se terminer demain, Parc Champigny à Repentigny. C'est à 16h le match numéro 6, advenant une défaite. Faudrait retourner à Repentigny, à Québec, c'est-à-dire pour un match numéro 7, dimanche, 16h. Mais on veut pas ça. On veut finir ça demain à Repentigny. Ce serait tout un party. Et puis, il y a le Canadien qui joue également 2 matchs demain soir. C'est 2 derniers du calendrier préparatoire contre les Sénateurs d'Ottawa. Un petit peu comme le week-end dernier, là, des équipes divisées. Une au Centre Bell et l'autre du côté d'Ottawa. Les 2 matchs débutent à 19h. Côté météo, maintenant, ben c'est beau, c'est le fun, c'est encourageant, c'est du soleil pour aujourd'hui. Un petit peu de brouillard, 22 comme maximum. Ce soir, cette nuit, des nuages, minimum 12. Demain, ben en fait, demain et dimanche, 2 journées identiques, alternance soleil-nuage avec un maximum à 22. Et pour samedi et pour dimanche, présentement sur le Grand Joliette, on a 7 degrés. Le soleil s'est levé à 6h44 ce matin, se couche ce soir à 18h46.
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émission du vendredi, l'édition la plus tripante de la semaine, évidemment. Et puis, le vendredi, on parle de sport, on prend de la bière. On est comme ça, nous autres. Ça brasse dans le sport avec Paul Brisset. Dans les prochaines minutes, on va aussi parler avec José Girard, comme tous les vendredis matins. Ça bouge. Ah, que ça bouge. Et partout, à droite, et partout. Partout, partout, partout. Et il s'en passe des affaires. Elle va nous en parler donc autour de 8h30 ce matin. Dernier topo sur les élections également. On vous a présenté les enjeux, les candidats dans chacune des circonscriptions. On est ce matin du côté de Repentigny. Puis on va essayer de jouer au duel des numéros 1 puis au jeu d'eau. Si on trouve du temps, parce qu'il y a de la musique aussi dans ce show-là. Sugary pour partir.

ce matin à Oh, quelle année! Alors, trois événements qui se sont passés à un certain moment dans l'histoire et vous me dites, ça s'est passé en quelle année? Les trois événements, bien sûr, se sont passés la même année, OK? Je vous dis qu'au cinéma, c'était la sortie du film Star Wars, Le Retour du Jedi. OK, on lançait Star Wars, Le Retour du Jedi. On avait dans le monde du sport les Islanders de New York qui remportaient la Coupe Stanley, balayaient les Oilers d'Edmonton 4-0 en finale. Et dans le monde de la musique, Michael Jackson lançait la chanson Billie Jean.

0: Ouais, Billie Jean qui se retrouvait numéro 1 sur le Billboard Hot 100 durant 7 semaines. C'était un gros, gros succès, ça. Oh, j'allais dire l'année. Même année que la sortie du film Le Retour du Jedi et de la victoire des Islanders de New York contre les Oilers 4-0 en finale. C'était quand, ça? Vous me dites l'année 450-753-1035. Un petit coup de téléphone ou un texto avec votre prénom pour des billets pour un chèque cadeau pour le bâton rouge de Joliette. Bonne chance.
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1: Oui, certainement, ça brasse dans le sport avec notre expert Paul Brisset. Salut Paul.
2: Salut Sylvain.
1: On commence toujours en savourant de bonne bière et celle-là, tu l'aimes bien, je pense.
2: Ben oui, écoute, tu te ramènes ma bière de l'été parce que j'en ai vraiment bu tout l'été. C'était vraiment ça et je suis extrêmement fier du résultat à tous les niveaux de cette bière qu'on a lancée, qui est une ultra. En fait, une bière, c'est la Alchimiste Ultra sans gluten. Fait que c'est quoi une ultra? C'est une bière faible en calories, faible en alcool et faible en glucides. Et donc, moi, j'appelle ça une bière fonctionnelle. C'est-à-dire, on la prend un peu parce qu'elle a des... Je te rends pas juste parce que ça goûte la bière, c'est parce que, tu sais, des fois, on veut regarder nos calories, pas trop boire d'alcool. Ouais. Et puis là, ben, c'est une bière, entre guillemets, que j'aime bien appeler plus santé. Mais celle-là, en plus, elle est sans gluten. Donc, elle a tous les attributs encore plus.
1: Ouais.
2: Et puis, pourquoi je te l'amène ce matin, je te l'apporte ce matin, c'est parce que j'ai passé la semaine, trois jours à Québec cette semaine, au salon Rendez-vous, qui est un salon pour tous les marchés d'alimentation IGA de la province de Québec. Okay. Donc, oui, les ceux qui s'occupent des magasins corporatifs, qui sont à peu près 25, mais aussi tous les propriétaires d'épiceries qu'on voit. Et c'est la deuxième année, nous, Alchimistes, qu'on le fait. Et puis, c'était le fun de voir, Sylvain, vraiment la différence entre la perception d'alchimiste. C'est-à-dire, l'année passée, on faisait découvrir nos bières sans gluten. OK, oui, Alchimiste, on vous connaît d'avant, tout ça. Mm-hmm. Puis là, c'était vraiment comme, ben oui, Alchimiste, on en vend, oui. Puis c'est le fun. Puis tout ça, puis, la Ultra, je l'avais commandé un peu, puis là, venez goûter. Puis là, ben on a vendu quand même beaucoup de caisses. On fait des... Comment ça fonctionne, c'est que tu vends des... On avait ça, des bulletins, on pré-vend des caisses.
1: Ouais.
2: Parce que la Ultra, ce qui arrive, son danger, c'est qu'elle est pas visible en magasin. On a commencé, on n'est pas des grandes brasseries. On a quand même des moyens, mais on peut pas faire des grosses palettes puis des grosses exécutions en magasin. Alors, on a commencé organiquement à rentrer quelques caisses. Puis, on voyait que les gens nous la demandaient, les gens nous écrivaient, ouais. Et puis nous écrivent pour nous dire on la trouve pas. Alors, on fait un blitz et puis les gens vont pouvoir mieux la trouver plus facilement dans les
1: IGA. Génial. Sinon, on peut aller la chercher, j'imagine, au taproom.
2: Oui, au taproom, certains, à la boutique. On en a au bon prix. Et puis, les épiceries de la région ici, les IGA du Grand Joliette, le Métro Bel Air, etc., la ferme Régis quand elle était ouverte. On les retrouve. C'est plus des IGA en région. Partout au Québec.
1: Ouais, je comprends.
2: Puis, c'est la première fois que quand on fait une publication Facebook, que en dessous, les gens nous écrivent « Hey, je l'ai pas à mon IGA à Gatineau. Hey, je l'ai plus à Drummondville.
1: »
2: Je t'en parle, j'ai des frissons parce que c'est le fun. Alchimiste, on est là, on fait partie du paysage brassicole québécois depuis 25 ans. Mais là, c'est comme on a une innovation, puis les gens en demandent. Puis, je fais même des petites capsules aussi, des vidéos. Je dis aussi aux gens, t'sais, pas parce que c'est écrit sans gluten, qu'elle goûtera pas la bière. Laisse-toi surprendre. J'ai pas besoin de boire ça, je suis pas céliaque. Mais goûte-y, c'est une ultra qu'on a réussi à faire. Puis je te fais une petite confidence. Il y avait des gens de la compétition, de plus grands brasseurs que nous. Puis je peux te le dire, ils sont venus à notre kiosque, ils ont fait « c'est quoi ça, ils l'ont bu? » Puis là, il y en a deux gens qui regardent et disent « c'est ça qu'on veut qu'ils goûtent nos bières! » Regardez, vous avez un petit vlog, c'est le fun d'entendre.
1: Ton brasseur derrière cette réussite, hein, vraiment,
2: réussi. Pierre-Antoine, qui a créé la recette, mais maintenant Francis, qui n'est pas ici ce matin, car il est parti en recherche et développement. Il est à l'Oktoberfest à Munich, de moins.
1: Quand même.
2: Alors, on l'excuse son absence aujourd'hui.
1: On comprend ça, ben oui.
2: Mais on a très bonne bière.
1: Non, c'est une très bonne bière, je l'aime aussi, 4% d'alcool, et puis moi aussi j'en ai bu... quelques-unes cet été, mon cher ami. Alors, c'est la ultra sans gluten de l'Alchimiste, une très bonne bière blonde à découvrir ou à redécouvrir, vraiment. Dans le deuxième segment, on va parler de sport, mais juste avant, je veux qu'on parle du taproom. C'est encore un endroit, à découvrir ou à redécouvrir.
2: Ben oui, et puis en plus, c'est drôle, hier, j'ai joué un petit 9-3 à base de rock. Je vois, pour le saluer, c'est Tristan du Gym 777 qui est comme, hey, le carré karaoké recommence. Alors, le 2 octobre, la saison du karaoké au Taproom recommence. Alors, oui, le Taproom est très ouvert. Il y a encore des belles... encore une fois, on a eu une belle semaine. Un hoodie et puis une bière sur la terrasse avec nos menus de nourriture. Alors oui.
1: On peut réserver pour les fêtes aussi.
2: Oui, exact. Oui, faites ça. Sarah s'occupe de ça demain de maître. Alors oui, n'oubliez pas, ça fait des beaux parties tout le temps des fêtes.
1: Et justement, l'histoire d'un gars qui a le goût d'aller prendre une bière avec une coupe de ses chums. Éric Lapointe, voici le Boys Blues Band. Sauf qu'ils vont chez Stan.
2: Oui, c'est ça.

0: On parle de sport avec Paul Brisset de l'Alchimiste et on va parler évidemment du Canadien, Paul, parce que là, il reste deux matchs pré-saison.
1: Oui.
0: Par la suite, le sérieux commence la semaine prochaine, les matchs réguliers. Mais jusqu'à maintenant, ce qu'on voit du Canadien, c'est trippant. C'est trois matchs, trois victoires.
1: Ben oui, puis, mais aussi, ce qui est intéressant, c'est que le format cette année du camp. T'sais, ouais. On dirait que, ben, moi, au début, je m'en rendais pas compte. Puis là, ben, il me semble qu'il n'y a pas souvent de parties. T'sais, mm-hmm. Alors, on avait tant une partie, puis là, on chialait.
0: Il y en avait trop.
1: C'est ça, on chialait qu'il y avait juste un ou deux joueurs de la Ligue nationale qui jouaient dans l'équipe. Puis là, ben, cette année, il y a eu les deux matchs le même soir. Puis là, après ça, il y a eu le match contre Ottawa. Puis, ben là, à chaque jour, il n'y a pas tant de nouvelles qui sortent du camp. Alors que, tu sais, toi, puis moi, on en veut des nouvelles. Mais, ce que ça fait, c'est que les équipes ont le temps de pratiquer maintenant. Oui. Je trouve que c'est un format très moderne comme camp d'entraînement, parce qu'avant, bon, on le sait, les joueurs arrivaient au camp pour se mettre en forme. Les joueurs arrivent au camp pour trouver la cohésion.
0: Oui.
1: Donc, au lieu de faire trop de parties en pensant que ça allait faire de l'argent, ben, ils ont rajouté deux parties à la saison régulière, des parties qui comptent avec les salles combes. Alors, je pense que tout le monde y trouve son compte, à part toi puis moi, qui a pas tant de choses à se mettre sous la dent. Parce que le Canadien va bien à ton point. Tu sais, le Canadien, on n'a pas de grosses histoires. On interviewe Owen Beck, puis on interviewe Florian Jacky. Puis là, on va trouver une bévite, ça nous prend un mal-aimé, un Kirby Dach.
0: Ouais.
1: alors que, ben, pour une. Là, on arrive dans une période faste, on a une belle période, parce qu'on a de la profondeur. Puis, moi, ce que je dis, là, c'est le sujet de la semaine, c'est Florian Jacky qui a super bien joué hier au match entre équipes. Moins bien joué de ce que j'ai lu, mais ça change rien. Florian Jacky, s'il commence pas l'année à Montréal, c'est pas grave. C'est pas le premier gars qui va se faire retourner à la Ligue américaine, comme Owen Beck. Et il faut pas oublier, comme je te l'ai dit un peu la semaine passée ou il y a deux semaines, on oublie toujours qu'il y a des blessures.
0: Ouais.
1: On arrive au camp, puis là, on fait les trios, puis là, on dit, ben oui, ça va être ça toute l'année.
0: Ouais.
1: Et non, c'est pas ça. Alors, ben la bonne nouvelle, comme je dis, on a de la profondeur, puis ben on sait jamais, Kent Hughes est toujours en train de travailler, beaucoup de lignes avec les endroits dans la Ligue nationale. Alors, ben là, il y a des munitions, puis il y a beaucoup plus de joueurs qui ont pas de clause de non-mouvement. Alors, le Kent Hughes aura de la flexibilité, tout dépendant des performances de chacun des joueurs.
0: Larkin à Montréal, c'est-tu possible ou c'est pas possible? Non. Et c'est pas souhaité? Non.
1: Pas souhaité, pas du tout.
0: Okay.
1: Non, mais je pense pas. Ce que je lis, c'est qu'il y a même pas Montréal, même pas dans sa liste de destination.
0: Non.
1: De toute façon, moi, je pense pas que c'est le type de joueur que le Canadien veut dans sa culture, comme Hellebuck, comme Mark Scheifele.
0: Okay.
1: Je serais bien surpris. T'sais, Chris Kreider. Autant qu'on l'aimait, on l'aimait pas, en fait, mais c'était un gars de caractère, puis il a toujours marché droit. Les autres, tu sais, ils ont plus de réputation de moins des joueurs d'équipe. Alors, je pense pas que, tu sais, je pense que peut-être Marchenko qui est à Columbus, peut-être.
0: Okay.
1: Mais, moi, parce que Marchenko, j'y crois. Étant donné que Kreider, c'est un contrat d'un an. Puis, ben écoute, on s'en parlera à la demi-heure des transactions, mais je pense que pour l'instant, le Canadien est très à l'aise de commencer la saison avec l'équipe qu'il a.
0: Et l'équipe qui va commencer la saison la semaine prochaine, ce ne sera pas le même alignement pour le premier match des séries. On le devine, il y a du temps, il y a des transactions, la date des échanges, puis tout ça, date limite des transactions. Donc, effectivement, même si les jeunes sont retournés en bas, il y a des grosses chances qu'on les voit plus tard à Montréal. L'autre dossier chaud au début du camp, c'était le fait que Slafkovski se retrouvait sur le deuxième trio. Mais ça, tu détestes pas ça, toi?
1: Ben moi, j'aime ça parce que, tu sais, autant qu'on dit qu'on peut dire, ben écoute, Slafkovski est rétrogradé, ou on peut se dire, ben non, Slafkovski veut mener le trio.
0: Le deuxième trio.
1: Peu importe c'est qui joue de centre pour l'instant, il veut jouer avec Demidov et il y a vraiment une belle chimie qu'on a vu dans les parties. Alors là, oui, Demidov a été à l'écart des deux dernières journées pour des traitements, selon Mme Maccabée. Mais moi je crois à ça. On est bien mieux avec deux bons trios. Puis je pense aucunement que Slav est déçu. Je pense que Slav est même content. Et puis ben on va voir est-ce que Kapanen va être capable de. Ben moi je pense que oui. Il y a pas à moins qu'il y ait une guigne de deuxième année, mais il a quand même marqué plus de 20 buts l'an passé.
0: Ouais.
1: Puis ben mais on sait jamais ce qui va se passer comme on dit, tu sais il y a Michael Hage qui promet d'arriver vers la fin de l'année. Je pense que encore une fois les trios ils vont commencer la saison, la troisième et la quatrième, ils vont avoir des rotations. Tu sais Bolduc, des fois il va monter sa deuxième. Tu sais un entraîneur comme Martin Saint-Louis maintenant avec 5 ans d'expérience, ben lui il quand de changer les trios quand dans un match qui sent que la ligne a pas de cohésion, il y en a un qui a moins de jambes. Tu sais faut pas oublier que c'est des êtres humains là, c'est pas des robots. Alors ben on est au moins on va être servi parce que comme je dis, on a de la profondeur, on a du talent qu'on peut se promener au travers des lignes de l'alignement.
0: Ça fait quelques années que tu me dis d'être patient avec Ryan Backer. T'aimes ce que tu vois?
1: Excusez, j'ai pas commencé. Tu vois mon grand sourire à tous les jours, je vois des nouvelles qui disent que Ryan Backer joue solide, il fait pas d'erreur, un peu plus de hang dans son jeu, plus impliqué. Alors ben j'ai bien le voir de voir. Moi c'est sûr qu'il va commencer la saison à Montréal. Mm-hmm. Puis on a absolument besoin d'un Ryan Backer en santé.
0: Surtout avec Goulet blessé.
1: Avec Goulet, mais tu sais il est le prototype pour jouer avec Hudson. Il s'entend bien avec lui. Il se fréquente en dehors de la glace. Ouais. Alors oui, c'est prometteur. Moi, t'as vu mon grand sourire. Ouais, c'est ma plus belle nouvelle du camp jusqu'à maintenant.
0: Mais je sais, ce sont des matchs pré-saison, mais quand même, c'est 3 victoires. Donc, on voit que Cole Caulfield n'a pas perdu. Il a toujours le compas dans l'œil. Et le fait d'avoir été battu le club A à Toronto avec notre formation B. Et le but, parce que les équipes étaient divisées, on voulait avoir à Toronto les experts du désavantage numérique pour affronter la grosse machine offensive, et ils ont fait le travail.
1: On a marqué deux.
0: Oui, c'est ça. Mais jusqu'à maintenant, tout va bien.
1: C'est
0: hors concours, mais c'est encourageant quand même.
1: Tout à fait, parce que on voit l'équipe se dessiner, puis avec, comme je viens de le dire, mais de la profondeur, de la qualité. On a de la substance tout au travail de l'alignement du Canadien cette année.
0: Parle-moi de Vladimir Guerrero. Ça fait jaser cette semaine.
1: C'était tombé en bas de notre chaise. Un joueur qui dit que je suis payé pour ce que j'ai fait avant.
0: Ouais.
1: Là, c'est sûr, ça a été repris sur toutes les tribunes partout en Amérique du Nord. Là, quand même, avec Vladimir Guerrero, qui a une saison très décevante et qui sort comme ça en fin de saison.
0: Parce qu'il y a un gros salaire. On dit, t'as pas livré de la marchandise cette année pour le salaire que tu reçois, mais comme tu dis, mais ça, c'est, mon salaire, c'est pour ce que j'ai fait dans le passé.
1: C'est quand même fou qu'un joueur dise ça. J'ai pas une bonne saison, puis on va s'en prendre, puis ça arrive dans une carrière. Mais j'imagine qu'il va apprendre de ça. Puis tu sais, moi, c'est drôle, j'écoutais des je sais pas qui hier, mais tu sais, on parlait de est-ce qu'il parle anglais ou non. Moi, j'étais comme, j'espère qu'il parle anglais.
0: Mais
1: c'est quand même fascinant. Si je pensais, c'est un Québécois qui joue Ligue nationale puis qui parle pas anglais, il va se faire écœurer plus que ça. C'est drôle qu'il y ait différents sans aller dans un débat.
0: En terminant rapidement, tes Vikings vont bien?
1: Yes! 2 victoires, aucune défaite. De la résilience, Sylvain, et du travail d'équipe. Alors, même formule que le premier match. On laissait le match baisser l'horloge, jouer méthodiquement et remporter grâce à la défensive. Alors, contre toute attente, les Vikings 2-0. Alors, je vais t'en parler toutes les semaines parce que je regarde leur calendrier et il y a beaucoup de matchs qui sont prenables. Alors, on doit avoir une bonne saison.
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0: Et la semaine prochaine, on va déjà se parler des premiers matchs du calendrier régulier. Hey, salut mon cher!
1: Salut Zébé! Bye!
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1: Dernier coup d'œil, circulation, la 40. D'abord, rejoindre Montréal, c'est facile. On a un petit ralentissement de rien du tout à Rouyn-René pour les changeurs en joue. Rue Notre-Dame à Repentigny pour le pont de la Gardeur, ça va bien. 6-40 vers la 40. Un petit peu d'hésitation depuis la montée des Pionniers, mais c'est pas majeur. 25 Sud, ça va bien. Le Grand Joliette actuellement, 158, c'est beau. 131, petite congestion à l'approche du rang Sainte-Rose en direction sud du côté de Notre-Dame-de-Lourdes.
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8: Bon début de journée, ici Jessica Potsou. Au lendemain du dernier débat, les chefs étaient de nouveau sur le terrain hier. La chef de la Coalition Avenir Québec, Christine Fréchette, a indiqué qu'elle compte demander plus de pouvoir en immigration à Ottawa si son gouvernement est reporté au pouvoir le 5 octobre. Le chef libéral Charles Millard a accusé son homologue péquiste Paul Saint-Pierre Plamondon de vouloir faire taire ses candidats sur le dossier de l'immigration. Lors d'un débat local plus tôt cette semaine, le candidat péquiste dans Sherbrooke, Gabriel Palotta, a critiqué ouvertement le discours de son propre parti sur l'immigration. Il s'est finalement ravisé le lendemain. M. Milliard a accusé le Parti québécois de faire preuve d'entêtement sur ce dossier. La porte-parole de Québec solidaire, Ruba Gazal, a présenté son parti comme le seul rempart contre les années de rigueur budgétaire qui pourraient se dessiner à l'horizon. Chez nous, le député et candidat de la CAQ, Dan Rousseau, Louis-Charles Thouin, se retrouve encore une fois dans l'embarras alors qu'il était en défaut de paiement de ses taxes municipales sur son compte de fonction à Québec. Selon des informations publiées par le Journal de Québec, la Ville de Québec s'apprêtait même à mettre la propriété en vente aux enchères en raison d'une dette de près de 600 $ sur les taxes municipales de 2025. Monsieur Thouin a toutefois confirmé que les taxes municipales pour cette propriété ont finalement été payées jusqu'en 2027, incluant ce solde pour l'année 2025. Le festival Chapeau a attiré près de 15 000 personnes dans les rues de Mascouche la fin de semaine dernière. Selon Louis-Philippe Lemay, cofondateur de l'événement, cette 8e édition a été une réussite alors que des artistes internationaux qui ne performaient pas sont tout de même venus pour rencontrer leur père. Il estime ainsi que le festival a confirmé son titre de plus grand rassemblement d'art de rue au Canada. Pour terminer, la ville de Terrebonne lance une toute nouvelle campagne de sensibilisation à la sécurité routière. Intitulée « On se côtoie », cette campagne a pour but de sensibiliser les usagers au partage de la route. Voilà, ça complète. 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
1: Oui, certainement. 100 000 matins, édition du vendredi. Nous sommes le 25 septembre. C'est une belle journée qui nous attend. C'est du soleil aujourd'hui. 22 comme maximum. Un petit peu de brouillard là, sur certains secteurs. Ça va se dissiper ce matin. Ce soir, cette nuit, des nuages, minimum 12. Demain, soleil, nuages, maximum 22. Même affaire pour dimanche. Une très belle fin de semaine qui nous attend. Actuellement, sur le Grand Joliette, on a 7 degrés. Et on va saluer ce matin tout particulièrement les gens du village Saint-Pierre, les gens de Saint-Didas et puis les gens de Notre-Dame de la Merci. Dans les prochaines minutes, José Girard avec sa bouge, avec José, plein d'affaires à faire en fin de semaine.

0: Voici Josée Girard de Ça bouge avec Josée, votre animatrice et influenceuse culturelle passionnée qui t'invite dans son beau et parfait Saint-Donat, la destination où tu tombes amoureux.
1: Ouais, Josée Girard en studio. Salut Josée.
2: Ben bon matin Sylvain, tu vas bien?
1: Ça va très très bien. T'as remisé ton chapeau de cow-boy?
2: J'ai remisé mes pieds pas trop loin. D'ailleurs, j'ai fait une semaine vraiment intense et mes rencontres se sont multipliées. Je veux dire bonjour à tout le monde que j'ai vu. Écoute, c'était adorable comme semaine. Mais je vais en voir encore en fin de semaine.
1: Bien sûr, ça bouge encore.
2: Eh oui, parce que mon beau et parfait Saint-Donat se colore pour reprendre son paysage d'automne, des plus féeriques, on le sait. Et les remontées mécaniques sont ouvertes en week-end à Ski La Réserve, Ski Garceau, avec plusieurs animations. D'ailleurs, avec les couleurs, on n'oublie pas non plus de faire la croisière sur le bateau Le Saint-Don, disponible jusqu'au 18 octobre, Sylvain. Et la Chambre de commerce du Grand Saint-Donat organise le Festival plein air Saint-Donat jusqu'au 27 septembre. Alors, des activités, de beaux rendez-vous et la programmation complète, je vous dis, allez sur Facebook. Ouais. Mais moi, j'ai le goût, tu sais, un petit avant-goût.
1: Ben, très long un peu. Ben,
2: oui, oui, oui. Donc, aujourd'hui, du yoga rando, apéro peinture. Samedi, t'as le choix entre le vélo, du kayak, de paddleboard, la danse, atelier d'art, régate de voile, du golf sous la pleine lune. Wow. Et un match revanche de deck hockey. Le maire va jouer avec les membres de son équipe contre le conseil jeunesse. Okay. Et c'est une revanche parce que le conseil jeunesse, je veux pas le dire, mais ils ont gagné la première.
1: Ben ouais.
2: Donc
1: le
2: là,
1: maire veut se reprendre avec ses conseillers.
2: Oui, tout à fait. Alors, et dimanche, plusieurs randonnées sont disponibles aussi, dont une avec ton animal de compagnie.
1: Hop!
2: Alors, on va se voir samedi dans mes montagnes.
1: Tu vas être là samedi?
2: Oui.
1: OK, parfait. Et on a de la musique un peu?

0: Sauf que toi, ce ne sera pas les montagnes du Tennessee comme Dolly Parton, ce sera les montagnes de Saint-Donat.
1: Exactement. C'est tout aussi beau. Ben, c'est très beau aussi, même plus beau, mon beau. Et parfait, ben, Saint-Donat, tu le sais comment je l'aime. Et en week-end, un tour pour les Journées de la culture. Et je t'arrête à Saint-Paul, une programmation originale pour te divertir. Aujourd'hui, pour les enfants de 4 à 12 ans, des contes immersifs au centre communautaire Jeannette Laviolette. Et samedi, des ateliers avec la ruche d'or mobile et la bibliothèque en plein air. Et tu le dis, il va faire beau
0: ben
1: en
0: oui,
1: plus.
0: Ben oui, c'est le dernier week-end du mois de septembre pour le savourer.
1: Oh, je le sais.
0: Faut le savourer.
1: Ça a passé vite. On va être vite rendu à Noël. Et du côté de Sainte-Julienne, jeudi le 1er octobre, c'est le rendez-vous 50 ans et plus, de concert avec la FADOC, une programmation pour vous inspirer et vous outiller. Dès 18h jusqu'à 19h30, la salle Michel Grégoire va s'animer avec différents exposants représentants des organismes privés, publics et communautaires. Et à la fin, pour conclure cette soirée, l'atelier conférence d'Alain Choquette, Les pouvoirs magiques en nous. Alors, une autre belle soirée en perspective pour faire de belles rencontres.

0: encore des petits renards de Saint-Tite, t'as encore le country en toi, toi, là.
1: Tout à fait. Ça se peut que ça reste pour quelques semaines encore. Mais en tout cas, c'est sûr que cette semaine, je me suis dit, il faut avoir du country.
0: Ben oui, ben oui.
1: Et justement, parlant
0: Saint-Tite.
1: Saint-Tite, 58e édition du festival Western de Saint-Tite, c'était mémorable, incroyable. J'ai vu du monde et encore du monde. J'anime déjà depuis 5 ans sur la scène de la Forge Loto-Québec et je tiens à remercier tous les les festivaliers pour leur présence, leur gentillesse, leur énergie. Je les fais chanter, je les fais danser et on s'amuse. J'ai des beaux vidéos.
0: Ben, c'est du monde de party. Les vidéos, on peut les voir, oui.
1: Sur Ça bouge avec José, là, j'ai des beaux vidéos. Et vous avez été près de 1 million, écoute, de vues pour Saint-Tite seulement. Alors, merci de me suivre en si grand nombre. J'ai présenté 20 spectacles. Du talent, on en a. On a de la relève aussi. Les musiciens également dans le chac. La sono, Jean-Claude et Nicolas que je salue. Le tout grâce à une programmation toujours excellente de Jesse Caron, propulsée par l'enjeu. Je vous aime, Saint-Tite. Et merci infiniment à l'organisation, le comité, Mélanie, Robert, Vanessa, Clara, Isabelle, Ariane et bien plus. Partenaires, personnes impliquées. Et naturellement, moi, je suis sur la Forge, Loto-Québec. Alors, merci à Loto-Québec de me faire

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10: À deux jours du début du vote par anticipation, il est encore difficile pour certains électeurs de savoir pour qui voter. Pour vous aider à faire votre choix, on vous présente cette série de reportages dans lesquels on vous présente les candidats des circonscriptions lannaudoises. Et pour le dernier de cette série de reportages, Jessica, on s'en va du côté de Repentigny, une circonscription qui a été redessinée.
11: Tout à fait. Maintenant, la circonscription de Repentigny comprend une partie de la ville de Repentigny ainsi que la ville de Charlemagne. Depuis 2022, la circonscription est représentée à l'Assemblée nationale par la caquiste Pascale Derry. Celle qui a occupé diverses fonctions ministérielle au cours de son mandat sollicite à nouveau la confiance des électeurs. Considérant avoir été omniprésente sur le terrain au cours des quatre dernières années, Pascale Derry dresse un bilan positif de son premier mandat. En effet, elle évoque des investissements de près de 60 millions de dollars dans Repentigny, que ce soit en éducation, en culture, en sécurité publique ou dans les infrastructures. Elle mentionne également que l'église Notre-Dame-des-Champs a également été classée patrimoine.
12: Donc, il y a beaucoup de choses qu'on a faites au cours des dernières années dont je suis fière. Puis si on me fait confiance pour le prochain mandat, ben je peux vous garantir que je serai, que j'aurai la même énergie, puis j'interviendrai autant de fois, puis je serai aussi omniprésente sur le terrain que je l'ai été au cours des quatre dernières années.
10: Et quels seraient, selon elle, les enjeux prioritaires dans Repentigny?

0: signé pour le prochain mandat?
1: D'abord et avant tout, elle évoque la question de la mobilité. Alors que la démographie de la circonscription, dans le fond, a explosé, particulièrement à Repentigny, la députée sortante est d'avis qu'il faut investir et développer le transport collectif. Ensuite, l'économie est au cœur des préoccupations des gens de Repentigny, alors que la crise tarifaire a des répercussions sur les entreprises et les travailleurs. Bien qu'il y ait d'autres enjeux dans la circonscription, la candidate caquiste est d'avis que ce sont les deux principaux auxquels il faut s'attarder en premier.
0: Et ses engagements, si elle est réélue?
1: Pascal Derry veut continuer de travailler avec le gouvernement afin d'aider les citoyens qui ont de la difficulté à joindre les deux bouts en raison de la hausse du coût de la vie. Elle entend aussi travailler sur des dossiers clés tels que l'accès aux soins de santé.
0: OK, voilà pour Pascal Derry de la Coalition Avenir Québec. Maintenant, on passe du côté du Parti québécois.
1: Dans Repentigny, le PQ a choisi Nicolas Girard pour porter ses couleurs. Député péquiste de Gouin de 2004 à 2012, il possède déjà une bonne connaissance du fonctionnement de l'Assemblée nationale. Il a été gestionnaire dans le domaine du transport collectif, occupant notamment les postes de PDG de l'Agence métropolitaine de transport, de gestionnaire de l'équipe de direction de la Société de transport de Laval et de directeur général du réseau de transport de la capitale. Cette expérience lui donne ainsi une bonne connaissance des enjeux liés au transport et à la mobilité.
0: Et quels sont les enjeux de Repentigny selon lui?
1: Le candidat péquiste évoque trois enjeux prioritaires dans la circonscription. D'abord, il mentionne la hausse du coût de la vie qui exerce une pression sur les ménages. Ensuite, il évoque les enjeux de congestion routière et d'accès aux transports en commun alors qu'on voit une croissance démographique qui se caractérise par une demande plus accrue pour les services de transport collectif. Puis finalement, il évoque les enjeux liés à l'accès aux services publics, que ce soit en matière de santé ou d'éducation, avec l'ajout de soins à domicile et de places en CPE.
0: Et ses engagements à lui, s'il est élu?
1: Nicolas Girard s'engage à travailler sur les dossiers du coût de la vie, du logement et du projet structurant de l'Est en transport collectif.
2: Mais mes premiers engagements en ce qui touche le coût de la vie, ben nous, on veut retourner dans les poches des citoyens des milliers de dollars en abolissant la TVQ de 10 % sur les biens puis les véhicules usagés. Le deuxième, on veut pour une période d'au moins un an de couper de moitié la TVQ sur l'essence. Et pour les familles, on veut entre autres rembourser jusqu'à 45 000 $ en TVQ à l'achat d'une première maison neuve. On veut également stimuler l'offre de logements abordables et diversifiés dans la circonscription. Puis on veut également augmenter l'offre de services au niveau du transport collectif. Et on veut faire avancer le projet structurant de l'Est en transport collectif avec une desserte vers Repentigny. Ça, c'est des priorités que nous, on a établies dans la circonscription.
0: OK, voilà pour Nicolas Girard du Parti québécois. On regarde maintenant du côté du Parti libéral.
1: La candidate libérale est Ivana Luc. Arrivée au Québec en 2016, elle a choisi de se consacrer au domaine de la santé. Elle a suivi une formation en soins infirmiers et a obtenu une équivalence pour obtenir son baccalauréat en soins infirmiers, lui permettant de devenir infirmière clinicienne. Elle a travaillé en CLSC, en centre hospitalier et en centre d'hébergement. Elle a choisi de faire le saut en politique parce qu'elle croit que son expérience sur le terrain pourra contribuer à améliorer la vie des citoyens de Repentigny.
0: Et quels sont les enjeux de la circonscription, selon elle?
1: La candidate libérale évoque notamment des enjeux liés à l'accès aux soins de santé alors que plusieurs personnes peinent à avoir un médecin de famille, à la crise du logement alors qu'il y a peu de logements abordables dans le secteur et au transport en commun alors que le service d'autobus est limité, surtout les fins de semaine.
0: Ses engagements, si elle est élue?
1: En plus de travailler sur les enjeux prioritaires qu'elle a mentionnés, elle s'engage à rester présente et accessible pour les citoyens.
3: Mon premier engagement, c'est d'être présente et accessible. Comme présentement, je travaille sur le terrain, je fais du porte-à-porte, je veux être une députée qui représente réellement les citoyens de ma circonscription Repentigny. Une députée qui écoute avant de décider et qui demeure proche du terrain.
0: Voilà donc pour Ivana Luc du Parti libéral. Québec solidaire maintenant.
1: Le candidat solidaire dans Repentigny est Martin Lefebvre. Je n'ai toutefois pas pu m'entretenir avec lui puisque mes demandes d'entrevue sont restées sans réponse.
0: OK. Parti conservateur.
1: Le candidat conservateur est Vincent Côté. Lui non plus, j'ai pas pu le rencontrer puisque le parti a refusé les demandes d'entrevue, priorisant d'abord les rencontres sur le terrain avec les citoyens.
0: Repentigny, j'imagine qu'il y a d'autres candidats.
1: Tout à fait. Il y a un autre candidat du Parti vert, mais pour cet exercice, nous en sommes tenus seulement aux 5 principaux partis.
0: Et comme d'habitude, le texte de présentation de ces candidats devrait être sur le Mont-Joliette dans les prochaines heures?
1: En fait, les textes sont publiés progressivement. Okay, celui sur les candidats de Repentigny devrait sortir sur notre site web dans les prochains jours.
0: Dans les prochains jours. OK, parfait. Ben, bravo, beau travail. On a fait le tour de quoi? C'est 8 circonscriptions depuis le début de cette série de reportages. Et la 9e circonscription, c'est celle de Joliette. Et on va recevoir la semaine prochaine en studio, dans les 100 000 matins, à tour de rôle, les candidats des différents partis. Merci beaucoup. Très, très beau travail.
1: Merci à toi.
0: Bye.
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0: Et avant de partir, on vous donne le nom des personnes gagnantes, donc des différents concours durant la semaine. Je veux dire bravo pour le quiz, le jeu d'eau à Annick Brissette. Elle gagne ses billets du cinéma RGFM. L'année qu'on recherchait ce matin, c'était 1983. On va parler également du concours avec le duel des numéros 1. On avait une carte cadeau à gagner, c'est-à-dire... non, pas vrai ça, pas vrai. Je recommence. Pour ce qui est du quiz, on avait ce matin des billets pour le bâton rouge. Voilà. Alors, Annick Brissette gagne sa carte cadeau du bâton rouge. Pour ce qui est du duel des numéros 1 avec les cartes cadeaux du cinéma RGFM, ça s'en va à Sarah Duval. Bravo, Sarah. Et la finaliste de la semaine au concours Voyage, c'est Julie Roy, qui devient donc la deuxième finaliste. Bravo à tous ces gagnants, toutes ces gagnantes, en fait. Et bonne chance, là, à Julie, qui est une des 10 finalistes, la deuxième. J'ai pas vidé la boîte vocale encore pour ces billets pour Stevie Ray Vaughan. En fait, c'est un hommage. Lui est décédé il y a 35 ans dans un accident d'avion, mais on a un show hommage au cabaret La Crèche. C'est du côté de Saint-Cléophas de Brandon. C'est demain avec Olivier Gagné et son band. C'est incroyable. La ressemblance physique, d'abord, elle est fascinante. La voix est impeccable. Le jeu de guitare est magistral. C'est un show à voir, vraiment. Vous pouvez opter soit pour les billets du show seulement ou encore souper-spectacle. Moi, ce que j'ai à vous remettre, c'est 4 billets. Donc, ça vous tente d'aller voir ça, 2 couples ou, je ne sais pas, moi, amener vos enfants, vos grands-enfants, aller à une gang de chums, comme vous voulez. C'est 4 billets pour vous, pour demain soir. C'est SRV Tribute Blues Band, l'ultime hommage à Stevie Ray Vaughan du côté du cabaret La Crèche à Saint-Cléophas de Brandon. Je vide la boîte dans les prochaines minutes. Donc, 450-753-1035. Un petit coup de téléphone ou un petit texto avec votre prénom. Je vous souhaite la meilleure des chances. Dans les prochaines, le meilleur de la musique. Avec Chuck, manquez pas notre party rock. Comme tous les vendredis, 16h avec Olivier Poitras. Passez une très, très belle fin de semaine. Un 2 matchs du Canadien. Moi, j'ai mon pool d'hockey à part ça ce soir. On est là lundi entre 6 et 9. Vous arrivez quand ça vous tente. Salut!

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3: 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Bon vendredi, mon nom c'est Chuck, je m'installe pour les trois prochaines heures sur le meilleur de la musique au travail avec bien sûr les plus gros hits comme Summer qui s'en vient. Je peux pas m'empêcher de penser que le mois d'octobre approche aussi, le dernier vendredi de septembre. Amène-le le mois d'octobre, c'est un méchant beau mois dans l'année, rien contre septembre, mais je pense que Billy Joe Armstrong va être content aussi de se réveiller le 1er octobre. On peut pas aussi s'empêcher de penser que le Canadien va commencer à jouer très bientôt. Ça aussi, ça reste en tête. On peut pas arrêter de penser aussi que le week-end approche, surtout un vendredi de même. Can't Stop, Red Hot Chili Peppers sur le meilleur de la musique en haut.

Mike DeMiro et Night in Paris s'en vient, notre DJ québécois qui commence vraiment à se faire connaître à l'international. C'est beau à voir aller. Et il y a un artiste qui m'a donné un bonbon. Il y a tous les animateurs de radio. Un artiste qui s'appelle Good Good Good. Le titre, c'est Good Good Good. C'est simple, c'est le fun à dire. Ça s'en vient dans les prochaines minutes. Le temps d'entendre Stupid Girl Garbage.

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1: Oh. Dans la catégorie, on n'est pas surpris, les automobilistes québécois sont de plus en plus stressés sur les routes du Québec, selon certains sondages qui sèment l'inquiétude et ça traduit le comportement des automobilistes au volant par une conduite un peu plus nerveuse. On a 41% des Québécois qui se sentent pas en sécurité sur la route, selon les sondages par la firme Léger, entre autres pour l'école de conduite technique. C'est environ plus de 1000 répondants dans cette étude-là et le principal facteur de stress serait la densité de voitures sur les routes, suivie de la multiplication des chantiers et des comportements agressifs de certains conducteurs. Donc, si t'es sur la route en ce moment, je fais mon possible pour essayer de détendre l'atmosphère avec The Cranberries qui s'en vient sur le meilleur de la musique à eau.
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Il était en show du côté de la Place Belle de Laval hier soir. C'est Shabuzy. On a même des collègues qui ont eu la chance de le rencontrer. On l'écoute avec Cargirl sur le meilleur de la musique en ce vendredi. 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

0: prochain, Ben, il s'en vient nous voir au Québec la semaine prochaine, dans une semaine maintenant, pile, à la Toscadura à Montréal. C'est Almost Monday. J'allais voir un peu qu'est-ce qu'il faisait live. Il y a une captation officielle qui a été faite il y a une dizaine de jours. Ça donne à peu près ça. Il y a une chose qui est sûre, c'est que cette band-là a pas beaucoup de chance en triste, tout le temps dansant, tout le temps happy. Ben, hâte de voir ça dans une petite salle en plus. Almost Monday, la semaine prochaine, un vendredi en plus. Ça va vraiment être de circonstances. Ils vont réchauffer un peu notre automne aussi dans les prochaines minutes avec leur tour No More Regrets qui s'en vient à haut.
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21: Bon avant-midi, ici Jessica Potsou et voici vos nouvelles. Le député et candidat de la CAQ dans Rousseau, Louis-Charles Thouin, se retrouve encore une fois dans l'embarras alors qu'il était en défaut de paiement de ses taxes municipales sur son compte de fonction à Québec. Selon des informations publiées par le Journal de Québec, la Ville de Québec s'apprêtait même à mettre la propriété en vente aux enchères en raison d'une dette de près de 600 $ sur les taxes municipales de 2025. Monsieur Thouin a toutefois confirmé que les taxes municipales pour cette propriété ont finalement été payées jusqu'en 2027, incluant ce solde pour l'année 2025. Pour terminer, la ville de Terrebonne lance une toute nouvelle campagne de sensibilisation à la sécurité routière. Intitulée « On se côtoie », cette campagne a pour but de sensibiliser les usagers au partage de la route. Voilà, ça complète. 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

La grande évasion, ce sera peut-être le cas en fin de semaine pour aller voir les premières couleurs d'automne et que c'est magnifique ça. I got a girl maintenant sur le meilleur de la musique à O.

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1: Cette semaine, pendant qu'on apprenait qu'une certaine créatrice de contenu mettait à l'enchère le nom de son bébé pour 1,9 million de dollars finalement, ben, on apprenait aussi les noms les plus populaires au Québec selon les données de l'État civil de Statistique Canada, de la Banque de prénoms de retraite Québec. Et chez les filles, par exemple, les prénoms les plus populaires, j'approuve le premier étant un Charles, c'est Charlotte. Et Olivia est en deuxième place, Emma en trois. Et chez les garçons, on a Noah, c'est peut-être l'effet Noah qui Anne, c'est le nom le plus populaire chez les garçons. Théodore en deux et Liam en trois. On a dans les prochaines minutes un Ben qui a un nom qui serait pas vraiment un prénom, je pense. Shinedown. Y a-t-il des Shinedown au Québec? Je sais pas. Mais 365 s'en vient à haut.
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Amener sur le meilleur de la musique au travail en ce vendredi. On a du Caïn qui termine tranquillement, mais sûrement il reste quelques mois seulement à la tournée d'adieu en 2026. Ils s'en viennent. Québec Redneck Bluegrass Project sera là. Zombie de Youngblood, ça va venir brasser un peu la cage. Et juste avant, on a les doubles de Jérôme 50 et cette chanson de Jean Leloup, Paradis City, sur le meilleur de la musique à haut.

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1: 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Le joueur des 49ers de San Francisco, Kyle Juszczyk, a été mis à l'amende par la NFL. Et devine pourquoi? Pour une danse de toucher. Il a mimé le geste de boire une bière d'un trait, caler une bière, comme on dit en québécois. Puis, il va devoir payer 15 000 $ à la NFL en amende pour des gestes qu'on dit offensants. Là, ce qu'il faut dire, c'est que ce joueur-là, son nom, il est d'origine polonaise. C'est pas tous les joueurs qui sont capables de le dire. Fait que son surnom, c'est Juice. Ben, qu'est-ce qu'il a mimé de caler du jeu à ce moment-là? Il y a bien des chances. En tout cas, prends pas de chance en fin de semaine. Si jamais au travail, on te parle de bière, dis non, moi, c'est juste du jus que je vais boire en fin de semaine. Exemple, dans un Oktoberfest qui est reconnu pour son très bon jus. On a Good, Better Than Ezra. Ça s'en vient sur le meilleur de la musique à haut.

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7: Bon avant-midi, ici Jessica Potsou et voici vos nouvelles. Le député et candidat de la CAQ dans Rousseau, Louis-Charles Thouin, se retrouve encore une fois dans l'embarras alors qu'il était en défaut de paiement de ses taxes municipales sur son compte de fonction à Québec. Selon des informations publiées par le Journal de Québec, la Ville de Québec s'apprêtait même à mettre la propriété en vente aux enchères en raison d'une dette de près de 600 $ sur les taxes municipales de 2025. Monsieur Thouin a toutefois confirmé que les taxes municipales pour cette propriété ont finalement été payées jusqu'en 2027, incluant ce solde pour l'année 2025. Pour terminer, la ville de Terrebonne lance une toute nouvelle campagne de sensibilisation à la sécurité routière. Intitulée « On se côtoie », cette campagne a pour but de sensibiliser les usagers au partage de la route. Voilà, ça complète. 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

Les Cobras de Terrebonne ont encaissé un troisième revers en quatre matchs après une défaite de 4-1 face aux Panthères à Saint-Jérôme dans la Ligue de hockey junior 3A du Québec. On tente de se reprendre dès ce soir, alors que les Condors du cégep de Beauce-Appalaches vont être les visiteurs. Un match qui est à 19h30. On a maintenant ce vendredi Weezer, Island and the Sun sur le meilleur de la musique dans la Naudière. Oh!

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1: Le quatuor irlandais U2 fête son 50e anniversaire cette année. On fait les choses en grand avec un nouvel album qui va sortir le 13 novembre prochain, Carnaval des Lose. Et Silencio est un nouveau single qui est sorti aujourd'hui. Écoutons qu'est-ce que ça donne du U2 en 2026.

0: Et c'est pas la première fois que U2 a un titre un peu espagnol. Après Silencio, qu'on vient d'entendre, la nouvelle chanson aujourd'hui, ben on a eu Vertigo, ça s'en vient à haut.
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La Raquel Gonzalez, ça s'en vient. Il y a des matchs préparatoires du Canadien en fin de semaine, deux demain et à des heures différentes. Fait que si t'es vraiment un fan du Canadien, là, deux matchs contre Ottawa, un en après-midi, l'autre en soirée, t'as vraiment de quoi te régaler dans les prochaines minutes sur ton heure du lunch avec le lunch du vendredi. Je sais pas si tu payes la drette avec un resto take-out ou quelque chose comme ça, mais bref, ça va goûter bon, peu importe. Avec la Raquel Gonzalez, avec ben du divertissement et bien sûr, ben du sport à jaser avec le début de la saison de hockey qui approche officiellement. Là, il y a des choses à se dire. Bon, là, Chuck, je te souhaite un très beau week-end. Goodbye!

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17: Bonjour, ici Jessica Potsou. Campagne électorale québécoise, les chefs des cinq principaux partis seront de passage à la Fédération québécoise des municipalités aujourd'hui. Plus tôt ce matin, certains d'entre eux ont fait des annonces. Québec solidaire s'est notamment engagé à mettre en place un véritable réseau public d'autobus interurbains. De son côté, le Parti conservateur veut créer un registre qui contiendrait les noms d'administrateurs publics et d'élus inaptes à gérer l'argent des contribuables. Pour sa part, le Parti québécois a présenté son plan pour la capitale nationale dans lequel il affirme vouloir miser sur le tramway et le transport en commun pour alléger la congestion. Chez nous, le festival Chapeau a attiré près de 15 000 personnes dans les rues de Mascouche la fin de semaine dernière. Selon Louis-Philippe Lemay, cofondateur de l'événement, cette 8e édition a été une réussite alors que des artistes internationaux qui ne performent

0: Pour mes parents sont tout de même venus pour rencontrer leur père. Voilà, ça complète. Pour plus de nouvelles, consultez monjoliette.com.
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5: Bon vendredi, 25 septembre, et bienvenue à la dernière à Montréal de Larac Gonzalez. Les gars, comment ça va?
6: Comment ça va, Big?
5: Ben, ça, c'est, fait drôle, hein? ça fait bizarre. Ça va être une journée riche en émotions pour nous. Pour ceux qui sont là, qui comprennent pas trop, c'est qu'on déménage, vous l'aurez compris. Et on s'en va à Saint-Lambert à compter de lundi. Donc, ces studios qui font partie de nos vies depuis quoi, 13, 14 ans, eh bien, c'est la dernière émission qu'on fait en direct de ce studio de l'avenue Laurier.
6: Oui, et on veut remercier tous les membres du peuple qui sont venus en bas pour venir chercher des repas BBC, ceux qui sont venus de chez RDD2. Prendre des repas en bas, c'est le fun de vous voir. C'est surtout, même Gonzo, dans la vidéo, t'as fait la voix de RDD2, bravo.
5: J'ai essayé de l'improviser. Ouais. D'ailleurs, vous pourrez voir cette fameuse vidéo un peu plus tard. On vous donnera le feu vert quand les gars du web l'auront...
7: Est-ce que vous avez procédé au funérailles d'R2D2 avec le monde en bas?
5: Ouais.
6: Ouais, les gens y ont touché pour une dernière fois, puis c'était vraiment le fun.
5: C'était
6: touchant.
5: C'est touchant.
6: Non, mais c'est parce qu'on en a tellement parlé, Ben, que le monde, il y avait hâte de voir c'était quoi.
7: Il fait partie des meubles.
6: Oui,
5: complètement. Complètement. Et on vous le rappelle encore aujourd'hui pour ceux qui débarquent. Il n'y a pas de show sur YouTube aujourd'hui. Nous n'avons pas les caméras en studio en raison de ce déménagement.
6: Mais lundi, vous allez nous revoir en personne. On s'excuse encore une fois. On est habitué de vous voir. On aime ça vous voir. C'est tellement devenu une habitude. Ben, il y a un super lunch en plus.
7: Ben oui.
6: Aujourd'hui, t'as amené un lunch en plus.
7: Ben, c'est parce que je savais pas, ça se précipite, moi, là. De toute façon, je m'étais dit au pire, s'il m'en reste un BBC, ce sera mon souper.
6: Ouais.
7: Tout simplement.
5: Okay. Alors, ouais, il y a plusieurs demandes. On vient de vous le dire, lundi, il y aura le retour sur YouTube, mais pour le moment, eh bien, c'est sur les bonnes vieilles ondes radio. Comme ça. Et sur l'application mobile pour certains, ou le site web arsenalsport.ca pour pouvoir écouter l'émission. C'est une grosse journée, c'est une grosse émission.
7: Les gars, juste avant d'aller plus loin, je vais vous poser la question. Quand, tu sais, on fait notre podcast tout à l'heure.
5: Ouais.
7: Quand vous quittez, là, après le podcast, là, allez-vous vivre quelque chose? Moi, c'est sûr que je vais vivre quelque chose en quittant la station tout à l'heure.
6: Ben, moi puis toi, 14 ans, on est les plus longs.
7: Ouais.
6: Puis Gonzo après 13.
5: Ouais. Ah ouais.
6: Fait que Ben, c'est sûr que ça fait quelque chose, là.
7: Ben oui.
6: Mais Ben, ça va faire quelque chose, mais rapide. Parce que moi, je prends plus de pont, là. Fait que, moi, te dire, pendant une minute, puis après ça, je vais être comme, c'est fini le pont.
5: Toi, puis moi, on va l'avoir sur le cœur un peu plus, je pense, que Georges qui est passé vite à autre chose.
6: Non, mais Ben, moi, je trafic, là. Moi, j'ai tous les jours. Vous autres, Gonzo, t'as pas de pont à prendre.
7: Non, c'est certain.
5: Moi, j'ai pas de pont. C'est long pour moi venir ici.
6: Big. Tu veux-tu partir de chez nous tout le temps?
5: C'est long.
6: De décider. À tous les jours, il faut choisir entre qu'est-ce que je fais? Pont-Jean-Cartier, Victoria ou Champlain?
5: Ah, toi, ta vie vient de changer.
6: Tous les jours, il faut que je
5: check. Ta vie vient de changer.
6: Tous les jours, là, il y a un accident, il y a une affaire, il faut changer.
7: C'est sûr.
6: Tout le temps. C'était ça, tous les jours.
7: 14 ans dans une vie, c'est beaucoup. Le building de l'autre côté qui n'est pas fini, là, qui va devenir un hôtel, là, on l'a vu croche. On a vu l'ancien building croche qui était sur le point de s'effondrer. On a vu les travaux le mettre à terre. C'est devenu un genre de petit parc.
5: Ouais.
7: Après ça, on a vu le début de la construction. Ça a barré aux douanes. Puis là, ils sont en train de finir l'hôtel en 14 ans.
6: Puis on le verra même pas encore.
7: On le verra pas, l'hôtel.
5: Je me disais, on va pouvoir aller dormir une nuit au moins avant la fin de notre périple montréalais.
6: Ben,
5: même
6: je retourne plus dans le coin. Fait que je vais pas voir de quoi ça a l'air.
7: Moi, je vais revenir par nostalgie à un moment donné.
5: C'est un beau quartier ici. Je veux dire, il y a plein de bons restos.
6: Mieux, Ben,
5: y a plein de...
6: Moi, le lieu ici ou le stade?
5: Ça, c'est une question. C'est une curve, ça.
7: Le stade.
5: Oh, OK. Il s'est réconcilié avec le stade.
7: Ben, avec le stade, oui. Avec le stade.
5: Ouais. Non, la cérémonie pour R2D2 n'est pas encore sortie. On vous encourage là, à nous écrire.
7: Si
5: nous écrire, c'est la messagerie de texte, 514-790-0919. J'ai publié une petite vidéo où moi et Georges, on s'apprête à faire quelque chose, là, à le sortir. Vous pouvez aller voir ça. Je l'ai mis sur mon Instagram, Steph Gonzogé. Sinon, les Jacob et Tommy ont quand même filmé toute la sortie d'R2D2, la distribution des repas, la dernière célébration comme ça sur l'avenue Laurier. Alors quand ce sera publié, on pourra vous faire signe également. Là. Vous pourrez vous-même voir la bébête en question.
7: Dans l'Arac Gonzalez, deux moments forts quand même sur Laurier quand on a fait le tour du carré là, en costume, quand j'étais une espèce de vache hybride. Là, un porc hybride.
5: Comme la reine.
7: Angleterre, et la dernière fois avec le prêtre.
6: Ouais, mais
7: lors des séries de printemps dernier.
6: Puis aussi, Ben, il y a eu les 100 BBC, oublie pas.
5: Ouais. 100
6: j'avais BBC. Acheté 100 repas, puis il y avait du monde jusqu'à la
5: rue. Jusqu'au coin de la rue.
6: Jusqu'à Parc.
5: Ouais.
6: Là, il y avait
5: jusqu'à
6: du monde.
5: Parc.
6: Il y avait 85 personnes qui étaient venues, on avait 100 repas.
7: Ah, c'est fort.
6: J'avais acheté 100 repas BBC, puis les gens étaient venus. Ça, on avait fait ça souvent.
5: Ouais, ah, il y en a eu des. Rappelle-toi une affaire, c'était quoi qu'on avait fait?
7: Puis BBC, on rappelle que c'est
5: pétales
7: pas de bouffe
5: créole. Rose en avant, j'avais une couronne. On a fait des tournages bizarres.
6: Oui, c'est vrai. Comme dans Prince à New York.
5: Prince à New York. On avait fait la scène d'un prince à New York dans
6: c'est
5: la
6: vrai.
5: Rue comme ça. C'était
7: super.
5: C'était magnifique. Magnifique. Grosse émission pour vous, oui.
7: Oui, pas mal.
5: Ça va brasser à compter de 13h. Jean-Luc va être là, oui. Il y aura le Blitz éclair à 13h18. Et pour une dernière fois également... Jervy Boy
6: non,
5: dans
6: non.
5: la place.
6: Pour la dernière fois ici.
5: Oui.
6: Mais il va. Hey, lui, là, il est à côté de Saint-Lambert.
5: Non,
6: là.
5: Mais ce que je veux dire, pour lui... une dernière fois, il est à Montréal.
6: Ouais, ouais. Mais Gonzo, lui, il est à contre-cœur. À Saint-Lambert, là, il va en faire du rap là-bas. Là. Hey, les gens, les gens, ils vont le voir arriver. Ouais, ça, c'est.
5: C'est quoi ça, la poupée gonflable?
6: Ça, Gonzo, t'en souviens pas de ça? Les gens peuvent pas la voir, là.
5: Non, c'est ça.
7: C'est pour ça qu'elle est en studio, ouais. D'ailleurs.
0: C'était-tu Joanie qui avait amené ça?
6: Oui.
5: Ah, c'était ça.
7: Ça, c'était dans les décombres.
6: C'est la face de qui, ça, par exemple?
0: Ça a l'air de José Théodore.
7: Ouais, ça ressemble à José Théodore, pas mal.
6: Non, mais c'est pas José. C'est vrai que Midoc.
5: Ça a été sûrement fait à l'intelligence artificielle.
0: Ah, c'est pour ça qu'il est rendu mou.
5: Est-ce que c'est Kirby Doc? Oh. C'est pas nous qui avons dit ça, c'est Gervais.
7: Ah, il est définitivement pas en extension, là.
5: Non, il est pas en forme. Non. Il est pas en forme. Alors, vous aurez compris que c'est une grosse émission. On va commencer avec plusieurs choses. La première, on m'a susurré à l'oreille ce matin qu'il restait de la place pour le rassemblement de mardi.
6: Oui, merci aux gens qui ont cancellé.
5: Oui.
6: Les gens qui ont cancellé pour laisser la place et qui ne vont pas être là. Donc, il ne doit pas en rester beaucoup, mais la Belle et la Bœuf, premier match du Canadien, Ville-LaSalle, checkez en ligne tout de suite ou appelez, réservez vos places, ceux qui vont venir dans le rassemblement, vous n'êtes jamais venus. Là, vous faites embarquer, c'est hot. Ah, je trouve ça hot.
5: On va le faire à la vieille école, comme on faisait avant. Belle et Bœuf, LaSalle. 70-77 Boulevard Newman, vous aurez compris que c'est le carrefour en Grignon. Vous les appelez dès maintenant. 514-657-7077. 514-657-7077. C'est le fun de recevoir des appels comme ça un vendredi midi là, dans un restaurant. Là. Ils sont pas occupés pendant
7: tout. Non.
5: Fait que mon prénom, c'est qui là?
7: Du gros plaisir.
5: Come on!
6: Puis faites pas juste en ligne. Des fois, ça peut barrer aux douanes. Si vous appelez, ça peut aller plus vite aussi.
7: Ouais. C'est vrai? Il y a notre ami Martin Dubreuil qui vient de m'écrire. Là.
5: Ouais.
7: Il viendrait faire un petit tour vite. Il voudrait nous voir avant qu'on quitte Montréal.
5: Aujourd'hui?
7: Aujourd'hui,
5: ben ouais,
7: avec sa fille de 8 ans, il dit si Georges veut la donner une petite swing. Là.
5: Le Canadien pas scoré. Hein.
6: Hey, ben, c'est weird.
7: Non, mais lancer l'enfant, le lancer de l'enfant, excusez-moi.
6: Oui.
7: Une swing dans les airs, excusez-moi.
6: Oui, je
7: là,
6: sais,
7: non,
6: c'est juste.
7: C'est sa fille de 8 ans.
6: Oui,
7: parce que tu lances des enfants dans des rassemblements.
6: Oui, je sais. Lancer. J'aime mieux que tu dises lancer de l'enfant.
7: Le lancer de l'enfant, oui. Une petite swing dans les airs.
5: C'est important.
6: Ouais.
7: Hey, changeons
5: de mal de place, les Packers hier en ont mangé. Fumble! Oh my God!
6: Ben, c'est un fumble, Ben.
7: Hey, d'ailleurs, s'il y a un enfant de 8 ans là, qui s'en vient, là, veux-tu cacher la poupée gonflable?
6: Oui, on va la cacher.
7: Okay.
5: Ça, c'était plus qu'un fumble, c'était un pick six.
6: T'as fait un deuxième fumble.
7: Non, mais Moi, dans ma tête, c'était clair, là, tu sais, que quand tu soignes les enfants, les rassemblements.
6: Non, non, je sais, ben, mais on est vu qu'on est à la radio, il faut être plus clair que clair.
7: C'est certain. Surtout en 2026.
6: Ouais, exact.
5: Exactement. Oh, c'est...
7: J'ai dû m'excuser en ondes dans cette émission à l'association des personnes petite de petite taille.
5: Exactement. Ouais. T'auras peut-être à le refaire.
7: Bon! Viens-t'en, Martin, viens-t'en.
5: Let's go! 13h30 pour le rap à notre ami Gervais. 13h30, alors ratez pas ça. On va parler, oui, de Shifley aujourd'hui. On en a parlé brièvement hier. Le Larkin Shifley, ça fait bien réagir. C'est également les dernières combinaisons pour le Canadien de Montréal avec les derniers matchs pré-saison en fin de semaine. Les boys, quand on revient lundi, c'est terminé, là.
7: Ah ben là,
5: c'est vrai, la saison est là, puis on met la table pour le match du lendemain, du mardi, et c'est fait. Donc, on va en parler. La bonne nouvelle, c'est que Goulet et Demidov étaient là aujourd'hui, les boys.
6: Oui. Non, mais Gonzo, quand on a parlé au clan de Goulet, son plan, c'est de revenir mi-octobre, tu te souviens?
5: Oui. Ouais.
6: Et ça ressemble à ça. Ça ressemble à ça. S'il fait un entraînement régulier avec tous les joueurs,
5: non, mi-octobre, bon signe,
6: je crois,
5: ça,
6: c'est très bon signe.
5: Mais le bon signe pour lui... Ça va être dangereux. Beaucoup en ligne.
6: Oui, mais Gonzo, on envoie ça à l'univers.
5: Ouais, ouais, c'est sûr.
6: C'est ça quand je dis ça, hein?
5: On envoie des choses à l'univers. Tu as une relation très étroite. Puis une...
6: Ça a-tu marché à Quebec l'année passée?
5: Ouais, une game.
6: Ben, après ça, il fallait qu'il prenne un break.
5: Ouais, ça a l'air qu'il t'a appelé, il ne répond plus. Parce que lui, il veut une ligne directe avec Georges Larac. Ce qui est arrivé cette semaine, lui, il sent là, que c'est pas mal la fin. D'ailleurs, ça faisait pitié un peu hier, là, les questionnements, non, les non-réponses. Puis...
6: Ben, on lui a demandé. Il se voit à quelle position, il dit je sais où. Je sais
5: ce que je vaux.
6: Oui. Il a pas parlé comme un gars qui se bat pour une place dans le line-up. Il a parlé comme un gars qui est arrivé.
5: Mais mettons qu'il est dans le line-up là, en fin de semaine. Il va jouer. Là, il y a deux games. Il va jouer une des deux games. C'est une game hors concours.
6: Non, mais pour lui, c'est une game.
5: C'est énorme pour lui.
6: Sans lui, Tessier, il doit le savoir. Est-ce que tu penses qu'il sait que. Il y a une décision à prendre à l'ETC pour le 12e attaquant?
5: Moi, je vais te le dire. Là. Il n'y en a pas de lutte. Il n'y a aucune lutte pour moi entre Texier et Dak.
6: Je suis d'accord avec toi.
5: Texier m'a montré de l'acharnement, de l'intensité, de la volonté, de l'effort, de la persévérance. Dak, il nous a rien montré.
6: T'as raison.
5: Pour moi, il n'y en a même pas de lutte.
6: Ouais, t'as raison.
5: Un fan des Packers ça, qui vient chercher un repas, ça, c'est rare.
6: Non, mais Matt Lafleur va se faire mettre dehors, on s'entend.
5: Oui, pourvu que Matt Landry se fasse pas mettre dehors.
6: C'est sûr qu'il se fait mettre dehors.
7: C'est incroyable.
6: Cette défaite-là...
7: Non, mais la NFL, cette année, sérieux, là, l'an passé, c'était quelque chose, mais cette année, c'est pire.
6: Non, mais c'est pour vrai, là, les gars... Là...
7: Les Packers perdent de même à Lambeau. Un jeu de soir.
6: Ben, on est pourri dans les prédictions.
7: Ben ouais, mais on est pourri. On n'est pas tout seul. Un méchant paquet de pourris. Ouais. Je regarde les experts, ils sont tous pourris.
5: Hier, les boys... Salutations. C'était le souper de l'association de baseball de la Chine avec les entraîneurs. Et j'étais là-bas. Et la plupart sont dans le Survivor de BPM Sport. Donc, on vous salue.
6: Sont encore en vie?
4: Ou étaient.
5: Et, ouais, étaient. Parce qu'ils ne sont plus en vie pour la majorité.
7: Ben, Georges et moi, on est encore là.
6: Oui, on est encore là.
7: Tu fais ton choix dimanche?
6: Oui, j'ai fait.
7: OK, moi aussi.
5: Il y en a une gang qui sont morts.
6: Les Chiefs. Okay, on a pris la même affaire.
5: Bon, pick les boys.
6: Donc, on peut juste la prendre une fois.
7: Ouais, c'est ça.
5: Oh ouais,
6: mais après les autres équipes sont barrées, mais tu sais.
7: C'est la fois, là.
6: Mais,
7: c'est
6: là. Tu sais, on s'entend-tu contre Miami?
7: Hey, sais-tu quoi? Hey, ça,
5: prends contre Miami.
7: Ben. Phoenix, hier, yeah, c'est-tu sa première séquence, ça fait intercepter?
5: Ben.
7: Je sais, j'ai pris les Chiefs, mais.
6: Ben, Miami.
5: Miami. Prenez contre Miami toute l'année, les gars, vous allez être correct.
6: Si t'es corps des Chiefs, je prends les Chiefs pareil. Non, je te niaise pas. Si demain matin, Pat Nose et Ben Roger, prends ma place pour le match. Je prends les Chiefs pareil.
7: M'en vendre, moi, de la merge. Ben Roger comme corps arrière des Chiefs.
6: Non, mais juste te dire.
7: Non, je te suis.
6: Ben.
7: Non, je te suis.
6: C'est qui le corps qui remplace Mons? Il est blessé encore?
5: C'est qui est deuxième là-bas? Je sais pas.
6: Qui est deuxième? Ils ont signé un gars.
5: Ouais, c'est Justin Fields qui est encore
7: Justin
5: là.
7: Field.
5: Ben, Justin Fields s'en va. Justin Fields est encore là jusqu'à ce qu'il s'en aille avec les Géants.
6: Oui, mais en tout cas, Justin Field, big, on s'entend. Il battrait le Miami.
5: Oui. Mais Justin Fields en fin de semaine contre les Dauphins.
7: Ben, Miami, ça se peut que ça finisse 0-17 cette année.
6: Oui, exact.
7: Contre qui ils vont gagner.
5: T'avais dit ça des Pats l'année passée.
7: Ça des Pats? Non. Non, pas 0-17.
5: Il y a deux ans, t'avais dit ça.
7: Il y a deux ans, peut-être. Pas l'an passé.
5: Au passage, merci Et bravo à tous ceux qui le font à la maison également, les bénévoles qui sont coachs, que ce soit au hockey ou au baseball, tout ça, je le dis souvent, mais c'est important. Puis hier, d'ailleurs, salutations à notre chum Chico qui était là. C'est le député
7: Enrico.
5: Dans Marquette. Il était là? Bon, il est venu faire un tour.
7: C'était, vrai, Chico. Au repas,
5: juste pour nous saluer puis pour dire, tu sais, et bravo à Chico, il a fait un petit laïus. Et tu sais, il est beaucoup pour le sport chez les jeunes. Puis il a encouragé, tu sais, les familles aussi de pouvoir y aller de multisports. On le dit souvent, tu sais, maintenant, la surspécialisation dans le sport, de jouer au hockey 12 mois par année, de jouer au soccer. Multisports, diversifier, c'est bon pour le développement des jeunes.
6: Moi, je vous dis, là, les parents qui nous écoutent en ce moment, là, je comprends que votre jeune, vous le voyez que c'est un futur McDavid, là. Si vous voulez que votre jeune soit donné la meilleure chance possible d'être un athlète professionnel, il doit faire plus qu'un sport. Ouais. Il doit développer d'autres habiletés. Le problème qui arrive, c'est-tu quoi le plus gros problème qu'avec les enfants? Puis là, je vous dis, les parents qui nous écoutent en ce moment, là, les enfants jouent au hockey 12 mois par année, ils développent des problèmes de dos, des usures aux genoux, usures à la hanche. Quand ils commencent à jouer pro, leur corps est plus usé qu'un gars qui a joué 20 ans en Ligue nationale. Votre enfant ne peut pas jouer au hockey 12 mois par année, ce n'est pas bon. Il a besoin d'un break de 3-4 mois facile. Il a besoin d'un break, ses articulations, les enfants grandissent. Tu vas voir l'usure que les enfants ont aujourd'hui. Ils sont trop sur la glace.
5: Ben, allez jouer au soccer au baseball.
6: La saison, elle commence. Big, la saison hockey commence, puis les enfants, ils ont plus faim. Ils ont tellement été sur la glace tout l'été qu'ils ont même pas hâte que la saison commence. Dans notre temps, on faisait tellement de sport que quand le hockey recommence, on avait hâte, ça recommence.
5: Ouais, exact.
6: Là, ils font du power skating, ils font plein de choses, ils en font trop. Faire une semaine avant que les camps commencent, c'est correct. Mais là, t'es dans des ligues d'été, tu fais du power skating, t'en
7: les
6: fais trop.
7: Les écoles de ci, pis de ça.
6: Pis là, les enfants, il y a de l'usure avec ça, pis tu devrais voir les blessures. Parler à des physios qui voient des jeunes qui jouent trop au hockey. Les parents, vous vivez trop, il y en a plein, pas tous, mais il y en a plein qui vivent trop leur rêve à travers leurs jeunes, pis vous aidez pas votre jeune quand il en fait trop. Votre jeune va aller nulle part.
5: Pis Georges, t'as mis le doigt aussi sur l'autre facette. Il y a le volet physique, mais il y a le volet de... De plus en plus, on voit des jeunes de plus en plus jeunes avec l'écœurant titre. Ouais. Quand tu joues 12 mois par année, comme tu dis, t'as plus hâte comme t'avais hâte. Quand tu jouais au baseball ou au soccer l'été, puis que tu revenais au hockey, puis que t'avais hâte, t'avais hâte au hockey comme t'avais hâte à ton sport d'été, puis ça faisait des rotations, puis c'était selon les saisons. Maintenant, quand tu joues 12 mois par année, là, à un moment donné, t'es
7: écœuré. Non, mais là ça va pas aller en s'améliorant, tout ça, en passant, là, avec le plafond qui augmente. Si ton jeune, là, il a quoi, là, il a 8-9 ans en ce moment, puis il est déjà très, très, très bon, là. Tu sais, le parent qui voit son fonds de pension. Là.
6: Ah, merde. Ouais. Mais tu sais,
7: ben, ça va pas aller à s'améliorer.
6: Ben, puis, tu sais, un petit sujet, je vais faire en une minute, là, mais le hockey mineur à Montréal est malade parce que c'est rendu politique. C'est qui
7: pas
6: tu
7: juste
6: connais,
7: à Montréal.
6: C'est, mais surtout ici.
7: Ouais.
6: C'est qui tu connais. Si c'est des amis qui coachent, ils vont prendre.
5: T'es dans la clique ou t'es pas dans la clique?
6: Il y a tellement de jeunes qui sont pris qui méritent pas d'être là, Ben. Mm-hmm. C'est rendu fou. L'injustice qu'il y a à travers ça. Puis là, la discrimination raciale qui est en plus par-dessus ça, puis aucune mesure qui est prise, Ben, sur plein de choses. Mm. Puis là, on se demande pourquoi que en ce moment, mais les jeunes jouent de moins en moins au hockey, puis pourquoi qu'au Québec, il y a de moins en moins de jeunes qui jouent dans une nationale. Tu devrais voir la structure, comment que c'est malade. Des histoires que j'entends tous les jours qui arrivent avec plein de personnes, favoritisme qui est arrivé, tu sais, surtout les doubles lettres, triples lettres, ces choses-là, là, c'est épouvantable.
5: Mais les inscriptions au hockey, là, du moins de ce que j'ai cru comprendre, sont quand même en hausse cette année. Jusqu'à présent, bien des choses.
6: Sauf que ben, quand c'est pas les bonnes personnes qui sont sélectionnées, ce que ça fait,
5: je comprends.
6: C'est que ça fait mal au produit final, puis finalement, t'as moins de joueurs dans la Ligue nationale.
5: Je comprends. Là, ce qui va avantager le Québec, mettons, là, dans les prochaines années, c'est de un, le retour en force du Canadien de Montréal donne le goût aux kids de jouer au hockey.
6: Oui, mais c'est ce qu'est-ce qui va avantager.
5: Parce qu'ils ont des modèles, tu sais.
6: Oui, mais c'est ce qu'il faudrait qu'ils fassent aussi, Big. Il faudrait que. Il faut enlever les conflits d'intérêts. Si tu as un parent ne peut pas coacher son jeune. Tu peux pas faire ça. Parce que tu dois voir les clics que ça crée.
5: Ouais,
6: puis
5: genre,
6: les amis des jeunes qui viennent là, puis bien que ça cause des problèmes.
5: Je me fais l'avocat du diable pareil.
6: Ouais.
5: Si tu es un parent bénévole, moi, si je suis un parent bénévole, j'ai-tu vraiment le goût d'aller coacher une équipe où mes kids sont pas dedans quand mes kids sont coachés?
6: Ouais,
5: tu comprends-tu?
6: Ouais,
5: ça devient une pierre deux coups.
6: Ouais, mais
5: aussi.
6: Tu comprends pas les problèmes que ça fait.
5: Tu veux essayer de garder l'impartialité le plus que tu peux, mais c'est pas tout le monde qui le fait, comprends.
6: Non,
5: je le sais.
6: Le problème, c'est que ce qu'ils font, ce monde-là, c'est que quand t'es coach, ceux que tu connais, enfants qui méritent pas d'être là à tous les niveaux. Puis ça, c'est ça qui fait en sorte que les niveaux sont pas justes. T'as des gars qui jouent maison, qui devraient être triple lettre, puis qui se font discriminer à cause de ça. C'est fou. Puis c'est pour ça que c'est un problème.
5: Regarde, c'est pour ça qu'on n'est pas... Il n'y a pas de situation parfaite, mais c'est sûr que c'est difficile.
6: Si tu veux un autre problème, on va écouter le hockey mineur d'Instan. Regarde les parents, comment ils sont, puis tu vas avoir un troisième problème.
5: Oui, je le suis à toutes les fins de semaine.
6: Ouais, je ne sais pas comment tu fais.
5: Ben, moi, c'est encore jeune. Novice.
6: Ah, okay. Il n'est pas encore rendu à l'âge que les parents gueulent après les jeunes, puis après le ref, puis tout ça.
5: Oui, j'en ai vu. Même novice. T'en as vu? Même novice, même.
6: Je te donne un truc. Quand quelqu'un fait ça, va à côté de lui, filme-le. Il va s'enfermer vite. Moi, c'est ça que je fais.
5: Ah, moi, ça
6: juste,
5: une chance, c'est pas arrivé souvent.
6: Non, mais tu fais juste le filmer. Puis là, il sait que tu vas mettre ça en ligne, puis là, il va rien dire.
5: Il y en a des.
6: Parce que, sais-tu pourquoi? Parce que si tu le filmes, tu mets ça en ligne, il va perdre sa job. Tu gueules après les mineurs de même, tu le filmes, tu l'exposes.
5: Je peux-tu te dire une dernière affaire aussi?
6: Oui.
5: Vu qu'on est là-dedans.
0: Une longue minute.
5: Non, moins qu'une minute, ça prendra pas de temps. Il y a des commentaires des parents, et je vais faire un complément. Pouvez-vous arrêter de promettre du cash à vos enfants qui scorent des buts ou qui frappent des circuits, s'il vous plaît?
6: Ça, ça n'a pas de bon sens, Big.
5: Parce que ça, on le voit encore, puis heureusement, moi, c'est pas arrivé dans mon cercle rapproché, là, mais je l'ai entendu dans des tournois à gauche et à droite. J'ai entendu des parents avoir des discussions avec des enfants. J'ai entendu des enfants le dire, faites pas ça.
6: Sais-tu comment ça paraît, ça, en passant? Quand on regarde une game, là, on peut facilement savoir quel enfant s'est fait dire ça du père, l'enfant qui passe pas le puck qui essaie juste de scorer à chaque fois.
7: Ça,
6: tu le vois tout de suite.
5: Puis
6: là, le coach, qui est habile, qui parle aux jeunes, pourquoi tu fais pas une passe? Qu'est-ce qui se passe? Puis là, le jeune qui a cet âge-là.
5: Souvent, ça sort.
6: Ça sort. Mais ça, c'est une affaire qui est épouvantable. Moi, pour vrai, là, ça m'impressionne bien plus un jeune qui comprend qu'un jeune qui est en avant de lui, qui fait une passe et qui essaie de la rattraper, que qui déjoue tout le monde que ça va scorer, là, il va pas jouer à une nationale. Si là, tu penses, parce que à ce niveau-là, ça marche, mais si t'as une mauvaise habitude de même, quand tu vas arriver, il faut que tu saches comment utiliser tes coéquipiers. Si tu le fais pas, puis t'es un joueur qui est unidimensionnel, qui patine avec des oreillères, là, qui voit personne, là, oublie ça.
5: Mais savez-vous ce qui se passe aussi? Puis là, le temps file, on pourrait faire 2 heures là-dessus,
6: ouais,
5: c'est
6: on
5: sûr.
6: Pourrait,
5: là,
6: on pourrait.
5: Moi, oui, souvent, même des coachs qui m'ont dit, puis je peux aller jusque dans la LHJMQ maintenant, là. Des coachs LHJMQ qui m'ont dit, les kids qui débarquent maintenant n'ont pas l'intelligence hockey que les générations passées avaient. Puis savez-vous pourquoi?
0: Michigan.
6: Ben moi, je peux te dire pourquoi, là, mais vas-y.
5: Ils regardent pas les games.
6: Non, mais
5: ils regardent les highlights. Fait que quand tu regardes des highlights...
7: Tu vois juste le meilleur.
5: Comment tu peux savoir comment le jeu se dessine? Comment tu es capable de construire un jeu? Eux, des fois, ils sont exaspérés ou découragés de voir que l'intelligence au jeu n'est pas la même.
6: Je suis content d'amener le point. Je vais te dire exactement la raison pour laquelle... C'est quoi le plus gros problème? Puis je suis content que tu aies amené ça. Puis les gens qui écoutent en ce moment. À cause des skills que tu vois dans la Ligue nationale, tous les jeunes font du one-on-one avec des coachs. Dans notre temps, c'est qu'est-ce qu'on faisait?
5: Tu jouais dans la rue.
6: On jouait des games.
5: Ouais.
6: Non, on jouait des games.
5: Mais dans la rue, tu jouais des games.
6: Non, pas
5: à
6: juste
5: glace,
6: dans la rue, c'est à la glace. On jouait plus de games.
5: Pick-up.
6: Là, tout le monde fait du one-on-one pour avoir des skills individuels. Mais quand tu joues pas de game, c'est les games qui vont te rendre meilleur. Le skill individuel, c'est bon, mais majoritairement, il faut que tu joues des matchs. Maintenant, tout le monde paye tout le monde pour faire du one-on-one constamment. Tu regardes jouer des games. Individuellement, sont bien bons, mais en équipe, ça ne savent pas où aller, ça ne savent pas où se placer, ils ne savent pas comment jouer.
5: Mais même là, ils ne regardent pas les games. Ils regardent les highlights sur leur téléphone le lendemain.
6: Oui, mais Big.
5: Ils regardent les buts, ils regardent les Michigan, les ci, les ça.
6: Si tu joues plus de games que tu joues, en même temps, ça devient un automatisme, tu comprends?
5: Oui, mais pas pour tout le monde.
6: Ben, c'est pas mal, je veux
5: dire. L'intelligence au jeu, le sens d'anticipation.
6: Le training, Big, a changé beaucoup. Maintenant, le monde pense que le one-on-one, c'est ça qui va les amener au prochain niveau, puis ils en font trop de ça. Trop de ça, puis en bout de ligne, là, un jeune, là, tu sais, le power skating, là, quand t'es rendu adolescent, là, le power skating, tu vas pas changer comment tu patines. Souvent, là, quand tu fais ça, le power skating, puis tout ça, là, plus tu patines, oui, tu vas être en condition, puis tout ça, mais tout le monde a une façon différente de patiner.
5: Un style,
6: tu peux pas changer quelqu'un comment il va patiner. Tu peux pas. Quand il est très jeune, tu peux donner les bonnes mécaniques toutes pour qu'il patine mieux, mais à un certain âge, une mécanique qui a développé, elle va rester la même. Il y en a plein qui jettent leur argent en poubelle. Je te dis, Big, là-dedans, là, avec un lard, mais c'est parce qu'on pense qu'on a le prochain McDavid. Fait qu'on garoche, ça sert à rien.
5: Ouais, on pourrait faire effectivement deux heures.
7: On pourrait faire un show spécial là-dessus.
5: Mais non, ah, mais là, les gens.
7: De 24 heures.
5: Là, ils ont tous leurs témoignages.
7: Pour ouvrir les lignes, José, les histoires du monde.
6: Puis on est en retard. On est plus en retard.
7: Pas mal. Ouais, puis on peut pas se permettre ça aujourd'hui.
5: Ouais, mais dans la première heure, c'est correct.
6: Dans la deuxième heure, non. Dans la deuxième heure, on peut pas
7: se permettre ça.
5: On n'a pas le temps. OK, on va aller en pause. Au retour, faut parler de l'affaire avec Nick Kyprios sur Mark Scheifele. Puis est-ce que vous voulez voir le Canadien tenter de faire son acquisition? Ce serait quoi le prix? Puis on va parler de Dylan Larkin au passage également. On va parler de Goulet et Demidov également un peu plus tard à l'émission.
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9: Oh, c'est une belle heure du lunch.
10: Ça brasse.
9: Ça brasse, ça brasse.
10: Ça brasse,
11: on aime ça.
9: Et que ça mange du griot aussi à l'antenne. Mmh, oh, que ça mange
10: du bon griot.
9: On dirait que de l'autre côté, tout le monde est en train d'en manger. Alors, salutations à tous ceux qui sont en train de dîner et qui nous écoutent. Georges Nikiprios, hier, est allé d'une information assez intéressante. C'était déjà un nom qui sortait de temps en temps. Puis on se dit, avec la transaction Connor Lubbock, est-ce que les Jets vont être tentés d'écouter les offres pour certains autres de leurs vétérans? Supposément que le Canadien est une des équipes qui aurait appelé les Jets pour Mark Scheifele. Ça vient de Nikiprios. On dit, Kiprios dit, en fait, ils ont mordu la poussière avec Larkin. Alors, on a dressé une liste et Scheifele serait sur cette liste. Ça leur donnerait un one-two punch parfait au centre avec Nick Suzuki. C'est sûr que si tu as Suzuki Scheifele au centre, Canadien est une équipe aspirante solide.
12: Tu sais, probablement pour Larkin, c'est triste, mais il a racheté d'autres équipes, il n'a pas mis le Canadien dans sa liste. Vous pouvez déjà oublier Larkin, c'est sûr qu'il ne sera pas là. Mais si c'est Scheifele, Scheifele, c'est une autre coche. Scheifele est meilleur que Larkin. C'est sûr que t'as une des trois meilleures one-two punch au centre de la ligue. La seule chose la seule chose que j'ai un petit peu de difficulté, j'ai la misère à croire que les Jets vont l'échanger.
9: Moi avec.
12: Puis la raison pour laquelle j'ai la misère à croire ça, il y a plein de raisons. Premièrement, tu regardes l'équipe qu'ils ont, OK? Oui, OK, Hallebuck va s'en aller, mais ils ont quand même d'excellents morceaux qui font en sorte que c'est une équipe qui peut gagner maintenant.
9: C'est leur premier centre.
12: L'autre chose aussi, Big, pas juste ça, mais tu sais, cette équipe-là, la difficulté à remplir les gradins. Même quand ils gagnaient,
9: moi, c'est ça, mon point
12: le propriétaire a fait un cri de cœur pour que les gens viennent. On a une équipe qui gagne, pourquoi vous venez pas? Ils se battent, puis ils ont de l'argent, les gens qui ont acheté les Jets. Mais si tu échanges Scheifele, probablement, tu vas pas remplacer un centre de même avec. Tu sais, je veux dire, tu vas perdre. Là. C'est très dur de remplacer un gars de même qui est signé de même qui a fait 103 points l'an passé. Fait que tu remplaces Scheifele, c'est quoi le message que tu envoies aux fans? Puis aux joueurs qui sont là. Si t'échanges Scheifele, t'es tout semaine échangé. Tous les autres vétérans qui sont là,
9: exact.
12: Rebâtir, tes gradins vont être vides. Mais Winnipeg peut pas se permettre ça. C'est pour ça que j'ai la. Puis, tu sais, s'il y avait un an, Big, là, il était joueur autonome l'année prochaine, là, je comprendrais. Il reste 4 ans, Big.
9: 5 ans.
12: Avec cette année. Fait que, tu sais, pourquoi tu veux faire ça? C'est pour ça que tant mieux si le Canadien le fait, tu gagnes la Coupe l'an prochain. Tant mieux si le Canadien réussit à le faire. Mais les Jets, s'ils font ça, pour vrai, je ne comprends pas.
9: Il y a une différence, puis il faut capter la nuance. Si Kent Hughes et Jeff Gorton ont pris le téléphone puis qu'ils ont appelé à Winnipeg pour s'enquérir de la disponibilité de Mark Scheifele, c'est correct, ils font leur devoir. Ça, c'est l'info qui est sortie.
12: Ouais.
9: Après, comme tu dis, l'important, c'est de l'autre côté de la ligne, est-ce qu'ils disent oui ou ils disent non? Je pense pas qu'ils vont laisser partir. Les Jets sont en train de chercher un deuxième joueur de centre. OK, il y a Viggo Bjork là, qui ont repêché puis qui va peut-être faire le club à 18 ans, mais sinon, c'était déjà ça leur problème. Il manquait un joueur de centre. Mark Scheifele a une clause de non-mouvement. Fait que d'un, il faudrait parler avec lui pour voir s'il est game de la lever, sa clause de non-échange. C'est un gars qui joue dans un marché canadien et qui a signé dans un marché canadien. L'autre affaire, tu l'as dit, le noyau est tout signé à long terme. Hellebuyck, ils ont été capables de le signer à long terme. Bon, là, il veut s'en aller. Scheifele est signé. Villardy est signé. Cole Perfetti est signé. Kyle Connor est signé. Si Mark Scheifele s'en va, qu'est-ce que tu penses que les autres vont faire?
12: Ils vont devoir s'en aller aussi. Ils vont penser que ça va être en construction.
9: Kyle Connor, qui est américain, va se revirer de bord et il va faire « Qu'est-ce que je fais à Winnipeg? »
12: Oui, oui, exactement. Il va jouer avec qui?
9: Ça va être qui
12: son joueur de centre?
9: T'sais, ils vont mettre Villardy au centre. Pis, anyways, d'après moi, si tu trades Scheifele, c'est parce que tu veux trader les autres morceaux aussi.
12: Ben oui, c'est pour ça que je pense pas que ça va arriver.
9: Mais là où tu as mis le doigt dessus, c'est que ce marché-là n'est pas assez fort pour pouvoir vivre une reconstruction comme ça a été le cas à Montréal. Petit building. C'est pas une ville riche, Winnipeg.
12: De toute façon, il y a non des bons morceaux, là.
9: Pas juste ça.
12: Je dis pas qu'ils ont des morceaux pour gagner la coupe, mais des morceaux qui peuvent se battre pour en série. Ils peuvent se battre.
9: Mais là, le box s'en va.
12: Non, je sais.
9: C'est ça l'affaire.
12: Mais ils vont faire quoi pour cet échange-là? Ils vont faire quoi?
9: Parce que c'est gagner l'échange.
12: C'est sûr qu'avec Skinner, oublie ça.
9: Chez, mais tu vas pas gagner cet échange-là.
12: Non, tu peux pas.
9: Tu peux pas gagner.
12: Le joueur étoile Gonzo. Tu sais, je donne un exemple. L'échange de Wayne Gretzky. OK? Qui a gagné l'échange?
9: Sur quel volet?
12: Je te demande juste, l'échange tel quel, qui l'a gagné?
9: Les Kings.
12: Puis c'est fou parce que l'année d'après, les Oilers ont gagné la coupe.
9: Ouais.
12: Puis les Kings, je suis d'accord avec toi, ils ont gagné, ils ont eu le meilleur joueur au monde. C'est pas juste parce que les Oilers ont gagné que les Oilers ont gagné. Les Kings ont gagné la transaction. L'impact que Wayne a eu là-bas.
9: Tu parlais de l'impact sur l'organisation,
12: tout,
9: non, sur les Kings de Los Angeles, le hockey en Californie.
12: Tout. Puis c'était le meilleur joueur. Mais les Oilers ont gagné. Pourquoi ils ont gagné, Big? Pourquoi?
9: Tu veux dire...
12: Une raison, un joueur.
9: Mark Messier.
12: Exactement.
9: Mark ah oui? Messier. Je pensais que tu veux dire la transaction.
12: Non, je parle...
9: La Coupe Stanley, tu veux dire.
12: Parce que, tu sais, l'affaire, c'est quand le monde parle de ça, le monde parle... Ah, les Oilers ont gagné parce que les joueurs, ils ont... Mark Messier, tu sais, qui est peut-être le meilleur leader de l'histoire. Hey, Big, pense-y. Mark Messier a gagné deux coupes sans Wayne.
9: Ah ouais?
12: Dont une à New York.
9: À New York, et avec les Oilers.
12: Puis les Oilers, quand Wayne était échangé, quand le monde pensait que les Oilers allaient mourir, Mark me dit, attendez une minute. Il est allé gagner. Il est allé gagner là. Puis là, c'est là que là, le monde a dit, oh, finalement, il n'était pas dans l'ombre de Wayne, c'était un leader. Puis à New York, Wayne a essayé de la gagner une à LA. Il n'a pas réussi. Merci à Marty McSorley pour son bâton illégal. Mais Messier, qu'est-ce qu'il a fait avec sa garantie où il va win Game 6?
9: Game 6.
12: Puis tout ce qu'il a fait, puis à New York, il a ramené ça. Puis pour la Ligue, qu'est-ce que ça représentait de gagner ça de même?
9: Messi avec les Rangers, c'était fort.
12: Messi
9: avec les Rangers.
12: Non.
9: Je trouve que Mark Messi n'a pas tout le temps le mérite qu'il y revient. Parce qu'il a joué beaucoup dans l'ombre, ouais. Tu sais, pour une bonne partie de sa carrière.
12: Ah, ben, j'ai joué contre lui, puis ce gars-là, tu voulais pas le frapper, il était chien. Là. Il pouvait te donner un coup de bâton en face.
9: Et donc, on va parler de Messi dans comme 15 minutes.
12: Oui, c'est vrai.
9: Deux
12: c'est
9: fois
12: vrai,
9: dans l'émission, vrai, on en parlait. Parce qu'il parlait un petit vrai. Peu de tes Oilers. Là, on va prendre des nouvelles de Mark Messier.
12: Oui.
9: Mais c'est vrai que souvent, quand tu trades le joueur vedette, tu sais, c'est.
12: Oui, c'est pour ça, Brett, ça, pour dire, Scheifele, j'aimerais bien ça, mais je pense pas que les Jets vont faire ça.
9: Moi non plus, j'y crois pas.
12: C'est fou comment que. On saute de joueur en joueur de centre pour le CHL.
9: Ah, mais t'as besoin.
12: Robert Thomas, McTavish, Larkin. J'en ai rendu à Scheifele.
9: Ouais, mais dès qu'il y a quelqu'un qui est peut-être potentiellement.
12: Ah, c'est fou, hein, tout de suite.
9: En fait, ce qui arrive, là, puis ça devrait vous rassurer, partisans du Canadien de Montréal, là, c'est que Hughes et Gorton sont proactifs.
12: Ouais.
9: Ils sont tout le temps au téléphone, puis quand ils disaient, même si c'est des joueurs qui sont pas disponibles, on essaye. Puis regardez ce que ça a donné. Des joueurs pas disponibles, on plaide presque donner une transaction de Matthew Nyes.
12: Ouais.
9: Que personne pensait qu'il était disponible. Parce que si le Canadien avait striké le deal pour Matthew Nyes, là, je suis sûr qu'il y a plein de DG à travers la ligue qui auraient fait quoi? Il était dispo?
12: Ouais. Non, non, c'était...
9: Ça aurait été une surprise
12: non, mais
9: façon, complète.
12: Ils savent tous là, que c'était lui, puis ils savent tous que le deal était fait.
9: Je comprends, mais ce que je veux dire, c'est qu'eux, ils sont au téléphone. Après, là, le pire qui peut arriver, c'est quoi? C'est que le DG te dise, non, il n'est pas dispo. Mais c'est pas grave, il parle.
12: La seule affaire, Big, c'est que, tu sais, si Mike Chenaise est là, puis il joue avec Demidov, tu imagines-tu joueur de centre, c'est Kapanen? Tu comprends, tu sais, c'est comme.
9: Ouais, mais comme tu as dit tout à l'heure, à la limite, là. Tu peux m'envoyer moi ou Ben Roger au centre, puis d'après moi, on devrait être correct.
12: Oui, mais sauf que tu mets un vrai joueur de centre, puis les deux font 100 points.
9: C'est sûr. Mais t'as un gars début vingtaine qui est signé à long terme dans un contrat favorable qui se greffe parfait.
12: Ça n'a pas juste sorti de Toronto. Ça l'a sorti de la Ligue. Moi, je ne le vois pas revenir dans la Ligue après avoir fait ça.
9: Quand
12: tout
9: tu
12: le
9: vois
12: monde
9: les
12: le sait,
9: images
12: là.
9: Du deadline avec les deux gars au téléphone, puis Hughes au téléphone, puis le gars qui crie 30 secondes en arrière, puis Gorton qui appelle. Ces images-là, maintenant que tu sais ce qui est arrivé, tu te dis.
12: Il devait tellement être excité, là. Hey, t'imagines-tu l'excitation de l'état-major du Canadien?
9: Donne deal, raccroche, appelle la ligue.
12: d'avoir. Tu réussis à faire ça, t'appelles la Ligue, t'es comme. On vient d'avoir un Mathieu Nice.
9: Ça répond pas à la Ligue.
12: Mais comment tu penses que Mathieu Nice, ça sent? Parce qu'il l'a su, ça.
9: Ouais. Mais maintenant, c'est moins pire parce qu'il a changé de DG. Fait qu'il ouais, se sent
12: exactement.
9: Plus. T'avais pas le choix.
12: Exactement.
9: T'avais pas le choix. Ça coûterait quoi pour toi, mettons, sortir? Parce qu'une clause de non-mouvement. Fait que d'un, il y a plusieurs étapes. Mais mettons qu'il dit, OK, c'est beau, je veux y aller.
12: Ça commence avec Age, un premier choix, puis Goulet. Ça commence de même. C'est pas fini.
9: Potentiellement un goaler?
12: Oui.
9: Si la boxe s'en va, t'es-tu game de mettre un gardien de but?
12: Puis oubliez Montembeau. OK.
9: Faut que tu donnes Dobesh Fowler.
12: Oui.
9: Je te dis pas que ça va coûter Age, Dobesh, Goulet, un first, puis tout ça, mais...
12: Non, mais admettons, OK, admettons, B, que ça coûte... OK, Age, un premier choix, puis il faut que tu donnes un goaler. Qui tu donnes?
9: Oh, man, ça, c'est une bonne question.
12: Ça, c'est-tu assez?
9: Moi, je donne Dobesh.
12: Puis c'est-tu assez?
9: Dobesh, Age et un premier pick? Man, c'est assez. C'est assez.
12: Parce que tu l'as pour 5 ans.
9: Attends. Non, mais...
12: Hey, moi, j'aime pas ça, pareil. Big, j'aime pas ça.
9: Je comprends. Mais là, c'est parce que l'affaire, c'est que tu ouvres une fenêtre. Mais là, c'est qui ton goaler?
12: Big, l'affaire, c'est...
9: Parce que tu avais une équipe aspirante, il faut que tu gagnes tout de suite, là, ou presque.
12: On peut pas donner Dobesh. Tu peux pas faire ça.
9: Tu donnerais qui?
12: Je fais pas.
9: Tu le fais pas?
12: Je peux pas. On peut pas donner. On a besoin de ces deux gardiens-là. C'est nos gardiens d'avenir.
9: Ils resteront pas les deux.
12: Hey, t'imagines? Non, ils resteront pas à long terme.
9: Exact.
12: Mais en ce moment, c'est correct. Mais si tu fais ça là, hey, Fowler, Montembeau, Big.
9: Tu gagnes pas cette année.
12: Tu gagnes pas l'année prochaine non plus.
9: Ben, j'ai confiance en Fowler. Mais Dobesh, il est plus là. Ouais. Tu sais, c'est maintenant aussi. Fait que tu le donnes pas.
12: Non.
9: Mais t'es game de faire Hage, un premier Goulet.
12: Ouais, mais on peut pas donner. Big, on peut pas donner Fowler ou Dobesh en ce moment.
9: Mais eux, ils disent, ouais, mais c'est un Goulet.
12: Ça a
9: qu'on
12: pris
9: veut.
12: Des années.
9: Je dis n'importe
12: avant.
9: Quoi. La mère, ils disent, ouais, mais on a échangé les Hellebuck finalement contre Nicky Shin parce qu'on l'a torturé puis il a signé à long terme à Winnipeg. Chose qui arrivera pas.
12: C'est-tu quoi? Je l'amène dans un bar, je fais boire à peu près 20 Jagermeister puis je donne Capo Caprenon.
9: Mais. Là, ton appel à la Ligue, il ne répond pas parce qu'il est rendu 4h du matin. Fait qu'il se dit c'est bizarre en maudit qu'un DG m'appelle à 4h du matin.
12: Alors, ben, Big, faut vrai, oublie ça. Tu peux pas.
9: Je pensais que t'allais dire on donne Montembeau à la limite.
12: Non, Big, ils vont. Big, ils ont pris.
9: Je le sais.
12: Ils ont pris Skinner.
9: Tant qu'à prendre Capo Kakkonen, j'aurais.
12: Big, ils vont dire Gonzo, on a déjà pris Skinner, là. Veux-tu vraiment qu'on ait un duo de Skinner puis Montembeau?
9: Mais moi, il y a quelque chose qui me titille. Je te la pose, Ben, la question. Si les Jets avaient à dire, OK, Scheifele est game de venir, il lève sa clause, ça va prendre, mettons, un Hage, un first pick, mais ça me prend un goaler. Tu me donnes Dobesh ou Fowler?
4: Mettons, Sam, on touche pas à Sam, mettons. Il faut que je choisisse entre les deux. Je donne Dobesh.
12: Ah, vous êtes fous.
9: Toi, tu donnes Fowler?
12: Je le fais pas.
9: Non, mais il faut que t'en donnes
4: tu
9: un.
4: Tu le fais pas.
9: Faut que t'en donnes un, là.
12: C'est trop.
4: Pour Scheifele?
9: Enlève. Okay.
12: C'est trop.
10: Ce qu'il veut savoir, c'est lequel tu crois le plus entre les deux.
9: Enlève le first pick, enlève tout ça. On commence les négos, OK? Enlève Age, enlève tout le monde. Quand je te parle, je te dis une chose. Si tu veux qu'on discute, ça va me prendre un gardien. Après, on mettra d'autres morceaux, mais ça me prend un gardien. Tu me donnes Dobesh ou Fowler?
12: C'est pourquoi c'est tough? C'est tough, hein? Parce que moi, un pour un, je le fais même pas.
9: Hein?
12: Un pour un, on peut pas donner de gardien, Big. On peut pas.
9: Ben, t'as 5 ans de Scheifele. On s'entend-tu que Fowler, mettons, l'année prochaine?
12: Puis Danet.
9: Ouais.
12: T'as qui, Danet?
9: Ben, t'as Fowler-Montembeau.
4: Fowler-Montembeau vont faire la job.
12: Non, moi, je... Non.
9: Ben, ouais. J'ai des petites nouvelles pour toi, par exemple.
12: J'ai besoin de Dobesh-Fowler.
9: Fowler-Dobesh, là, main dans la main, là, ça sera pas 5 ans.
12: Je te l'ai dit qu'à long terme, ça le sera pas. À court terme, oui.
9: Fait que t'es en train de me dire que toi, dans la fenêtre du Canadien de Montréal jusqu'en 2030, tu penses qu'il y aura le tandem Dobesh-Fowler?
12: Non, moi, je pense que dans 2 ans, Fowler va être numéro 1.
9: OK.
12: Tu sais, comme cette année, il va en goaler 30, puis l'année prochaine, ça va être presque moitié-moitié, puis après, ça va être numéro 1.
9: Et donc, c'est vers la fin du contrat de Dobesh que tu pourras laisser partir
12: Dobesh. Exactement. Puis il va être transigé, puis il y a plein d'équipes qui vont vouloir.
9: Mais
12: c'est
9: si
12: comme ça, je le vois.
9: Sais, mais si tu veux maximiser la valeur d'un Dobesh... de le trader, mettons.
12: On a un bon tandem. On a un bon tandem, on peut-tu le garder?
9: Je veux pas l'échanger. C'est juste qu'à un moment donné, pour avoir ton deuxième centre, ça fait deux ans qu'on pense qu'on va avoir un deuxième centre, mais on veut rien donner.
12: Rien donner. On en a du stock à donner, là, à part donner Fowler et Dobbins.
9: Là, on fait juste une mise en situation que c'est une équipe qui est comme, on est game de donner le Scheifele, mais ça va prendre un gardien de but. Canadien, c'est une richesse aussi devant le filet.
12: Dobesh a été l'MVP du CH l'an passé en série. L'MVP. On va donner l'MVP tout de suite, puis on va retourner avec Fowler, Montembeau.
9: D'abord, réponds-moi que tu donnes Fowler.
12: Puis Big, j'allais plus loin que ça. Puis Fowler, OK, si on a Fowler, Montembeau, combien de games que Fowler garde cette année, puis Montembeau? Tu en donnes déjà 50 cette année.
9: Non. Je fais un split.
12: Montembeau! Qu'est-ce qu'il a fait pour mériter un split?
9: Ben, il fait bien, là, au camp.
12: Au camp? Au camp! J'espère que je compte les rouges, les bleus et les jaunes. J'espère qu'il fait bien au camp.
9: Faut que, si tu vas chercher un gars de la trempe de Scheifele puis qu'il faut que tu donnes.
12: Ah, mais Big, j'en ai du stock à te donner, là.
9: Ouais, mais
12: j'espère mes goalers.
9: Ouais, mais là, on joue à un jeu, là.
12: Big, je sais.
9: Je sais que le Canadien va pas donner, Big, mais on joue à un jeu.
12: Même en jouant à un jeu, je suis pas capable. On est en retard.
9: C'est pas nouveau. OK, on va aller en pause. Au retour, les propos de Martin Saint-Louis sur Caden Goulet. Retour de Caden Goulet et retour de Demi Dove. Des bonnes nouvelles chez le Canadien de Montréal.
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10: Bon, la bonne nouvelle là-dedans, c'est que pour le Canadien de Montréal, vous le savez, c'est les derniers matchs en fin de semaine, les derniers matchs préparatoires avant le vrai.
4: Oui.
10: Début de mardi, où on sera à la Belle et la Bœuf du côté de La Salle pour ce premier rassemblement. La bonne nouvelle, c'est que Demidov, il nous avait dit qu'il va patiner cette semaine. Il va patiner, c'est sûr. Il est de retour à l'entraînement. Hier, on a vu Kirby Doc qui était avec Slaff et avec Kapanen. Ça, c'est une bonne nouvelle parce qu'il y en a plusieurs qui étaient quand même inquiets. Tu veux pas que Demidov commence?
12: Ouais, mais on avait dit que c'était mineur. On savait qu'il allait jouer le dernier match. C'est ce que tu veux. Tu veux que les gars soient prêts pour le premier match de la saison. Les matchs en concours, encore une fois, comme tu le sais, ça veut rien dire. Puis Demidov, on l'a vu. On en a vu assez de matchs en concours de savoir que cette année va être solide. Pour ça, quand on regarde ça, c'est bien bon. En passant, parlant de la Belle et la Bœuf, Gonzo pour mardi, check donc rapidement si, pour nos amis, check la réservation, s'il reste de la place.
10: Reste aux gens d'appeler. Là. On aurait dit d'appeler, de toute
12: on
10: façon.
12: On aurait dit
10: là.
12: Juste pour vérifier rapidement, parce qu'il y a déjà quand même fait des cancellations. Les gens peuvent venir. Venir faire le train pour la première fois de l'année.
10: Attention, une étape à la fois. Là. Une étape à la fois.
12: Est-ce que Jervy Boy vient faire l'entraque pour le premier de l'année?
10: Jervy Boy va venir faire...
12: Tu viens faire l'entraque à la salle?
10: Rive-Sud, sûrement Rive-Sud, je sais pas. Là,
12: la salle, c'est presque la Rive-Sud. Big, c'est collé sur le pont.
10: C'est proche. Je vais regarder mes choses. C'est à guichet fermé.
12: C'est à guichet, c'est plein, là?
10: Ouais, c'est plein. Okay, c'est plein. Comme tu disais, Georges, okay, on peut appeler.
12: Même si c'est plein, venez pareil. Venez pareil, puis il y a des fois des cancellations derrière seconde.
4: Au pire, Georges, on va vous faire de la place. Là, je vais vous faire de la place.
10: S'il fait beau, peut-être que la terrasse va être ouverte. On verra. On vous tiendra au courant.
12: Non, la terrasse est ouverte.
10: Oui, mais ben, je sais pas. Il fait beau. Regarde, la terrasse est ouverte encore en face.
4: Il fait beau en fin de semaine. Là.
10: On va s'ennuyer de la rue Laurier.
4: Il fait beau.
10: Également, l'autre bonne nouvelle chez les Canadiens de Montréal, et celle-là, on l'attendait peut-être un petit peu plus tard, c'est Caden Goulet qui a rejoint les coéquipiers. Ça, on avait dit mi-octobre, fin octobre pour Caden Goulet.
12: Ben, Kevin...
10: Soit de retour, ça, c'est une bonne nouvelle pour le Canadien.
12: Lui, il avait dit, Gonzo, qu'il voulait revenir mi-octobre. Il l'a dit, c'était son pronostic, même si les médecins voyaient plus janvier. Puis là, c'est le fun de voir ça, c'est positif. Mais c'est pas juste quand il va revenir, c'est que quand il va revenir, on espère qu'il se reblesse plus. On a besoin de lui que ce soit à 100%.
10: Ça, je dirais que je suis moins certain là-dessus. Je suis moins certain. Surtout que lui, pour honnêtement, Caden Goulet, c'est vraiment comme... C'est un des dossiers importants en défensive chez le Canadien de Montréal pour cette année. La santé pour lui, on dirait qu'il y en avait beaucoup chez le Canadien. Au moins, Lainé n'est plus là. Puis Kirby Doc, il a déjà un pied dehors. Mais Caden Goulet, c'est important. Qu'est-ce qui se passe dehors?
12: C'est que...
10: Je te
12: dis, c'est quoi?
10: Tu iras voir. Non, mais les trois, vous êtes sur le bord de la fenêtre.
12: Un nouveau vendeur, Gonzo, vu qu'il y a un sticker sur un frigidaire, s'est dépêché d'amener son char pour prendre le frigidaire pour lui.
4: Oh, mais là, bonne chance pour rentrer ça dans son char.
12: Il essaie de le mettre dans son char, mais... Il s'est dépêché assez vite. Tu sais, qu'on dise qu'il y a des stickers, ça s'en va pas, là. Ben, il est là, là. Puis là, il est en train de loader.
10: Moi, je veux savoir ce qu'il
12: Il est en train de loader son chat avec une friche d'air, avec une chaise.
4: Bonne chance.
10: Ah ouais, c'est comme...
4: Hey, ça rentrera pas, ça. Y a-tu rentré le frigo? Il l'a-tu rentré?
12: Là, ah ouais, Jacob, il est là, puis l'aide, ça va rentrer.
10: Ah, c'est un tour de force.
12: Non, mais...
4: C'est quelque chose, hein? Il n'y a pas de caméra en ce moment, mais j'aimerais saluer la présence parmi nous d'un artiste que j'adore. Moi, je trouve que c'est un des grands qu'on a au Québec, un grand comédien, un grand acteur, Martin Dubreuil, qui est avec nous, avec ses enfants. Pour les gens qui... tu peux t'approcher du micro, Martin.
21: Hey, allô?
4: Pour les gens qui le replacent peut-être moins, là, c'est celui qui est dans les 7 jours du Talion, qui mange une volée. Là.
21: Le film que Georges a vu de moi.
10: C'est rare.
12: Est-ce que tu me challenges à essayer d'être magané plus que Claude Legault l'a fait?
21: Ben, c'était quand même fake.
12: C'est malade, ce film-là.
21: Claude, à un moment donné, j'avais dit, vas-y, étrangle-moi pour vrai, là. Si je suis capable d'en prendre, je veux que ça ait l'air vrai. Puis il était tellement dans son rôle, tu sais, il me fait, t'es-tu fou, t'es calice? Je peux pas t'étrangler pour vrai. Voyons,
10: moi, honnêtement, il y a quelque chose que je sais, parce que, tu sais, moi, je te connais aussi de ton autre vie aussi, là, parce que j'ai une ancienne vie aussi en musique. Puis, tu sais, on s'est connus. Mettons, moi, la première fois que j'ai fait une entrevue avec les Brass, c'était au Francouverte.
21: Ah ouais.
10: C'est quand vous avez joué au Francouverte, là. Fait que, Georges, toi, t'aimes ça aller voir des spectacles. Tu veux dire, tu sais, un jour, si vous faites de la scène à nouveau, là.
21: Ben, on a joué Franco cette année.
12: Quel genre de spectacle que vous faites?
21: Ben, Manny, Ben, il avait fait une petite promo pour le lancement de notre dernier album. Ben, ça fait un an déjà quasiment de ça.
10: Mais là, vous jouez plus bien.
21: Mais plutôt quand nous autres n'étions pas là à ce moment-là, je trouvais ça que c'était un mauvais timing parce que je me suis dit, s'il y en a qui connaissent Brest, c'est bien drôle.
10: Moi, je vous ai vu des tonnes de fois live. Fait que, genre,
21: ça passe en ondes, des Brest.
10: Si vous revenez, vous faites des shows, mettons. On va faire signe puis on ira voir les Brest Feeders.
21: Ça me ferait plaisir. C'est des shows, c'est du rock'n'roll en français. C'est assez dansant. Tout le monde bouge, là. Puis moi, je suis comme la bête de scène qui fait du body surfing, mais j'ai
10: honnêtement, tu veux le voir sur un stage.
12: Pour vrai?
10: Ben oui, tu vas vouloir embarquer avec.
21: J'ai des cicatrices. Moi, avant, je cassais de la vide, je me coupais, je me mettais tout nu, pis ça, mais je me suis calmé un petit peu.
12: Ça, hein?
21: Il dit ça à mes enfants.
10: Non,
12: ils sont là, ils l'écoutent. Ils font pas ça.
10: Faites pas comme papa, là.
21: Je suis vraiment honoré d'être ici avec mes enfants. Ça fait des années que je vous écoute, puis je vous adore, puis on est à côté de chez nous, puis je me dis tout le temps qu'il faut que je vienne.
12: Attends, attends, c'est bien.
10: C'est bien.
12: Tu veux dire quelque chose?
10: Ta fille veut dire de quoi? Non?
12: Tu veux dire quelque chose?
10: Ben, Georges l'a lancé pendant la pause.
12: Ouais.
21: Ça me fait dire que la frigidaire est rentrée.
10: Oh, yeah!

0: quand t'as fait, je me dis, il a fait ça en live à chaque fois.
1: Toujours live, toujours live. Toujours live.
2: Chaque fois.
3: C'est incroyable.
0: En tout cas, je suis content d'être venu dans votre studio, vraiment, les gars. Ça va me manquer votre proximité.
3: Merci, Martin.
2: Merci d'être passé, Martin. Merci beaucoup d'être passé.
3: Martin Dubreuil.
2: Ah ouais, tu peux rester.
3: On fait la pause.
2: On va à la pause. Au retour, on parle de Mike Babcock et de Marc Messier.
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4: Oh, ratez pas à compter 13h, Jean-Luc Grandpierre qui s'en vient. En plus, Fantilli a signé. Marchenko, prochain morceau. Parfait timing pour parler avec Jean-Luc. Et le Blitz éclair également à compter de 13h18. Les boys, j'espère qu'on va être meilleurs qu'hier.
5: Non, mais là, il va falloir faire plus vite. Il va falloir faire plus vite, par exemple.
4: Et on va faire le gros Blitz.
5: Ouais.
4: Compter de 14h, le dernier podcast. Ah non, c'est pas vrai. Lundi, il y en a un. Je pense qu'ils vont faire l'épingle ici lundi.
5: Et puis les gars, il va falloir aller vite parce que moi, je vais aller à l'aéroport après. Mon gars joue son premier match à la maison à Seattle.
4: Quand il part à soir?
5: Donc, il joue demain. Okay. On va à Seattle à soir. Puis j'en reviens dimanche. Allez, retour.
6: Lui, ça va pas à Saint-Hyacinthe. Il s'en va à Seattle.
5: Ben, mon gars, il est là.
4: Saint-Hyacinthe. Même affaire.
5: Alors, mon gars, premier match à la maison. Et en passant, juste vous dire, si vous êtes curieux, vous voulez voir les matchs de mon gars, Gonzo.
4: Ils sont diffusés, ouais.
5: Toi aussi, Ben.
4: Yeah.
5: Tous les matchs maintenant sont sur YouTube.
4: YouTube? Ah ouais,
5: tout. Avec un play-by-play et tout ça. C'est écrit juste un WHL play-by. Le soir.
4: Okay.
5: Tu vois tous les matchs, c'est live sur YouTube avec un play-by-play.
4: Donc, t'as demain, pas besoin de t'abonner à la plateforme qui était.
5: Non, puis la plateforme était gratis, la plateforme V+. Mais là, YouTube, vous écrivez WHL demain soir. Puis allez voir mon gars. Allez voir mon gars, vous pouvez le voir demain, puis je vais être là. Mais c'est le match d'ouverture en
4: c'est
5: plus.
4: C'est le match d'ouverture à Seattle.
5: Ouais, à Seattle. Ils ont déjà joué un match, ils ont gagné en prolongation. Puis là, leur deuxième match de l'année, c'est demain. Fait que je m'en vais là pour le match, j'en reviens après. Tu te souviens?
4: Je peux pas, c'est la fête à mon gars.
5: Je pensais qu'on était pas.
4: C'est la fête à mon gars.
5: Non, mais c'est parce que, Ben, booker Seattle, dernière minute de même, là, loin comment que c'est, passe par Vancouver, c'est genre 8 heures de vol au total, ça coûte cher, à peu près.
4: Le vol direct, une fois par jour ou une fois par deux jours.
5: Non, non, pas. Il faut que tu ailles connaître Vancouver.
4: Par Vancouver, hein?
5: Ouais, c'est long.
4: Tu reviens pas avec le Red Eye, dis-moi?
5: Non, non, mais c'est.
4: Je pense déjà à lundi, c'est pour ça.
5: Dimanche, je pars à 8h le matin, j'arrive à 7h le soir à Montréal.
4: Parfait.
5: 3h de différence.
6: Tu regardes les matchs dans l'avion ou quoi?
5: Ben, j'ai pas le choix.
6: Ben oui.
5: J'ai pas le choix de faire
4: ça. C'est la beauté de la chose maintenant, on peut regarder ça dans l'avion.
5: Oui.
4: On est bien dans l'avion de pouvoir regarder des matchs
5: mais,
4: le soir.
5: Mais non, mais tu downloads. Dans l'avion maintenant, tu prends le Wi-Fi.
4: Ouais.
5: Qu'est-ce que j'écoute dans l'avion, les gars?
4: Red Zone.
5: Exactement. C'est la seule façon d'écouter le foot parce que j'écoute tout!
4: Red Zone. D'ailleurs,
5: j'ai essayé,
4: tellement vintage.
5: T'as essayé?
6: Non, je suis pas capable. C'est au-delà de mes forces.
5: Ben ouais, vous êtes pas capable?
4: Non, moi, il y a une chose, par exemple.
6: Non, c'est au-delà de mes forces.
4: Vu que tu regardes Red Zone, ça veut dire que t'as pas vu un seul jeu des Faucons depuis le début de la saison. Il avait pas été dans la zone payante depuis le début de l'année. Zéro!
6: Hier,
4: ils sont repris. Bijan, puis en tout cas, 500 verges.
5: Ouais.
4: Babcock Messier. Marc Messier qui va... Moi, je trouve ça... C'est plate qu'on n'ait pas beaucoup de temps pour parler de ça, Georges, parce que Marc Messier est allé dire ça n'a pas de sens, l'embauche de Babcock. Et Babcock a même été questionné hier à Edmonton et sa réponse était quand même assez fabuleuse.
5: Il y a deux choses là-dedans. Premièrement, Marc Messier, il ne faut pas qu'il oublie que McDavid a interviewé Babcock pendant 2 heures. C'est McDavid qui a dit à la direction « On veut Babcock ».
4: Et Léon aussi
5: était là. Ça, c'est la côté que Marc Messier a oublié de dire parce que c'est pas juste l'équipe.
4: Attends, non, il l'a dit. Lui, ce qu'il dit, Marc Messier, après, quand il a renchéri là-dessus, puis moi, c'est là où je trouve qu'on a la chose la plus intéressante là-dedans, c'est qu'il dit « Comment ça, c'est de même, ça se passe au hockey de même? » Il dit « Moi, dans mon temps, il n'y a jamais un joueur qui s'assoyait avec une audition pour dire au coach en entrevue

0: Sauf que, encore une fois, j'aurais répondu à Messier. Ce gars-là, c'est McDavid. On veut s'assurer qu'il signe à long terme. Il a signé 2 ans.
1: Je comprends.
0: Si McDavid a théorie, il va peut-être en signer ici. C'est pour ça qu'ils l'ont fait.
1: Je te pose une question. T'es joueur, OK?
0: Vas-y, vas-y.
1: Les joueurs savent que Léon et McDavid se sont assis puis ils ont regardé puis ils ont quasiment passé Babcock en entrevue.
0: Exact.
1: On s'entend?
0: C'est ça.
1: Si ça vire mal, en tant que joueur, est-ce que tu donnes une partie de la responsabilité à Connor puis à Léon?
0: Ben,
1: Gonzo, parce que Gonzo, la dynamique est Gonzo, différente si, que si c'est la, Gonzo, le DG ou le propriétaire ou whatever.
0: Je réponds à ta question. Si ça vire mal, qui va le mettre dehors?
1: Ben, ça va être Bowman.
0: Connor et Léon.
1: Ouais, oui, par la bande.
0: Tu veux que je te dise quel joueur a mis dehors les coachs à Montréal?
1: Oui. Ben, ça part souvent de là. Attends.
0: Quand j'étais là, les deux coachs ont fait mettre dehors, je peux te dire quel joueur qui s'est fait mettre dehors. Là.
1: Quel au pluriel, tu veux dire? Mais il y en a un qui est parti le mouvement.
0: Les duos. Okay. Je peux te dire. Les deux coachs. Je vais pas le faire là en onde parce que je veux pas faire de polémique.
1: C'est chiant, ça, par exemple. Tu sais qu'il y a plein de gens qui vont dire des messages.
0: Je peux pas.
1: Non, tu peux pas faire ça. Tu peux pas. Mais t'aurais pas juste. Dis pas ça d'abord.
2: Oh, tu t'agaces.
1: Dis-les pas.
2: Oh, tu t'agaces.
1: C'est chiant.
0: Je vous dis comment ça.
2: C'est chiant.
0: C'est comme Stan, ça.
1: C'est l'heure du midi, là. J'ai faim, OK? Tu me montes un sandwich puis tu me l'enlèves.
0: Mais là, t'as faim. De BBC, il y en a plein.
2: BBC.
0: Là.
2: Je sais bien. Bonne bouffe créole.
0: Tu veux-tu du BBC?
1: Non, ça va.
2: Bonne bouffe créole.
1: Ouais, bonne bouffe créole.
0: Ben a dit, ça voulait dire bonne bouffe créole.
2: Bonne
0: bouffe
2: créole.
0: Pour les gens qui pensent croche.
2: Ben oui.
0: Pour les gens qui pensent croche, c'est bonne bouffe créole.
2: BBC, bonne bouffe créole.
0: Exactement.
1: Effectivement. Ça pour dire que.
0: Pas big.
2: Il n'y a pas de big là-dedans.
0: Non, exact.
1: Le big a été rajouté à la fin. On verra. Merci à tous ceux qui nous écoutaient sur le réseau O. Vous pouvez pas venir sur YouTube parce qu'on a plus de caméra.
0: Hey, eux autres, ils aiment ça à la Vegas.
1: Pourquoi?
0: Voir le show O.
2: On n'a pas le temps.
0: C'est-tu un 10?
2: Non.
0: Vous êtes tellement méchant.
1: T'es chanceux, j'ai pas le temps de virer de bord
0: vous
1: pour venir t'attaquer.
0: Je pensais qu'on était tête.
1: Peut-être pas en tout après ça. Après le BBC non plus. On va dans la pause. Et de l'autre côté, Jean-Luc.
0: Jean-Luc Cartier.
1: Seconde
0: montage. Montage.
1: À tout de suite.
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14: Bonjour, ici Jessica Potsou. Campagne électorale québécoise, les chefs des 5 principaux partis seront de passage à la Fédération québécoise des municipalités aujourd'hui. Plus tôt ce matin, certains d'entre eux ont fait des annonces. Québec solidaire s'est notamment engagé à mettre en place un véritable réseau public d'autobus interurbains. De son côté, le Parti conservateur veut créer un registre qui contiendrait les noms d'administrateurs publics et d'élus inaptes à gérer l'argent des contribuables. Pour sa part, le Parti québécois a présenté son plan pour la capitale nationale dans lequel il affirme vouloir miser sur le tramway et le transport en commun pour alléger la congestion. Chez nous, le festival Chapeau a attiré près de 15 000 personnes dans les rues de Mascouche la fin de semaine dernière. Selon Louis-Philippe Lemay, cofondateur de l'événement, cette 8e édition a été une réussite alors que des artistes internationaux qui ne performaient pas sont tout de même venus pour rencontrer leur père. Voilà, ça complète. 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
16: Pour votre vendredi après-midi, pour commencer ensemble cette fin de semaine, un mélange de musique grunge, country, vous allez être dans la nostalgie, vous aurez envie de pousser la note avec un certain Eric Lapointe, puis vous allez avoir le rythme qu'il vous faut surtout pour la finir cette semaine-là. On va y arriver, puis ensemble à part ça. Gaëtan Roussel nous aide, la musique de Talk, Imagine Dragons, et Cameron Whitcomb, Kingdom of Fear. Merci d'avoir choisi O.

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1: Vous souvenez-vous de votre année 1994? Comment l'oublier si vous étiez fan d'Éric Lapointe? C'est cette année-là qu'on a fait connaissance avec son talent et la chanson « Terre promise » qu'on vous sert dans les prochaines. Vince Lemire d'ici là et Cage the Elephant. Vous avez choisi le meilleur de la musique en ce vendredi. Merci d'être à haut.

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1: Peu importe le centre de service scolaire de vos enfants, peu importe le niveau scolaire de vos enfants, avouez que septembre, ça a son lot de courriels. Hein? Notre boîte est bien, bien pleine comme parents, puis la moitié se retrouve dans nos indésirables. Non, mais il faut gérer ça, c'est important. Et hier après-midi, j'ai reçu un courriel qui trahit complètement l'âge de ma plus jeune qui est au primaire, troisième année, on la salue. Début d'année scolaire, l'école nous avise que oui, il y aura sans doute à un moment donné une éclosion de poux, puis comment ça se propage, puis quoi faire quand ça arrive. Ah, le bonheur! Ah, cette fin septembre! Cowgirl Shaboozy, wow! Tout un show hier à la Place Belle. Les échos sont vraiment positifs. Si vous y étiez, là, j'imagine que vous avez eu droit à une superbe soirée. Vous avez été bien servi. Cowgirl s'amène pour vous ramener votre soirée d'hier.
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les gars des Trois Accords qui se sont prêtés au jeu de Hot Ones Québec. On a eu droit à des premières images hier pour cette troisième édition. Dès le 15 octobre, ce sera disponible sur Illico Plus. Ça pleure, ça souffre, ce monde-là, avec, entre autres, il y a tellement d'artistes qu'on a du fun là, avec cette espèce de bande-annonce-là, mais en même temps, on souffre avec eux autres. Ouvre tes yeux, Simon, les Trois Accords. Bon vendredi après-midi, à haut.

contents de pouvoir vous offrir la musique de celui qui pourrait repartir avec plus d'une statuette le 8 novembre prochain pour le gala de la disque Arpin Lépine. On aura la musique, entre autres, de cette tête d'affiche qui a été choisie pour, entre autres, l'inauguration d'un tout nouveau format de concert au Mia Mao du côté de Paris le 22 octobre prochain. Et j'ai nommé Fatboy Slim. D'ici là, Temper City et Self Aware, le meilleur de la musique. Ah, oh!

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11: Bonjour, ici Jessica Potsou. Campagne électorale québécoise, les chefs des cinq principaux partis seront de passage à la Fédération québécoise des municipalités aujourd'hui. Plus tôt ce matin, certains d'entre eux ont fait des annonces. Québec solidaire s'est notamment engagé à mettre en place un véritable réseau public d'autobus interurbains. De son côté, le Parti conservateur veut créer un registre qui contiendrait les noms d'administrateurs publics et d'élus inaptes à gérer l'argent des contribuables. Pour sa part, le Parti québécois a présenté son plan pour la capitale nationale dans lequel il affirme vouloir miser sur le tramway et le transport en commun pour alléger la congestion. Chez nous, le festival Chapeau a attiré près de 15 000 personnes dans les rues de Mascouche la fin de semaine dernière. Selon Louis-Philippe Lemay, cofondateur de l'événement, cette 8e édition a été une réussite alors que des artistes internationaux qui ne performaient pas sont tout de même venus pour rencontrer leur père. Voilà, ça complète. Pour plus de nouvelles, consultez monjoliette.com.
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1: En début de semaine, on a donné le coup d'envoi sur NBC à la 30e saison de l'émission The Voice. Et je ne savais pas que Luke Combs a déjà auditionné à cette émission-là et il n'avait pas été retenu par les membres du jury. Mais qu'est-ce qu'ils ont fait là? Pourtant, il goûte à la célébrité quand même et sa carrière musicale, elle va très bien. Fast Car, voici Luke Combs au

0: haut.
1: Ça peut être une fin de semaine qui coûte vraiment pas cher si vous emboîtez le pas des Journées de la culture. C'est la 30e édition. Le coup d'envoi a été donné un petit peu partout aujourd'hui. Ça se déroule toute la fin de semaine. Il y a des milliers d'activités culturelles partout en province. Il y en a à côté de chez vous, côté musique, côté rencontre d'artistes. On est en mode lecture, art visuel, tout ce qui est atelier créatif aussi, sous toutes ses formes. Je pense qu'on exploite bien depuis 30 ans ces Journées de la culture. Et comme je vous le disais, c'est tout à fait gratuit. Il y a des choses qui s'adressent un peu plus aux enfants, aux ados. Puis même nous, là, comme adultes, on y trouve notre compte. Donc, journeesdelaculture.qc.ca. Vous allez être où en fin de semaine? Vous entrez votre région et on vous sort la liste. Suffit d'emboîter le pas uniquement. Summer s'amène le meilleur de la musique. Ah, oh, bon vendredi!
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Il passe sur la route assez souvent. Ryan Kennedy, lui reste encore quelques spectacles jusqu'à la fin de 2026 et même quelques dates déjà annoncées pour 2027. Mike Desmarais est là en ce vendredi, le meilleur de la musique à haut.

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0: 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Si bon cette vibe-là, ça fait tellement week-end. Merci d'avoir choisi Haut.
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12: Bon après-midi, ici Jessica Potsou. Les électeurs pourront voter par anticipation dimanche et lundi prochain. Les bureaux de vote seront ouverts de 9h30 à 20h et seront tous accessibles aux personnes à mobilité réduite. Les électeurs devront se présenter avec une pièce d'identité. Notons que l'avis d'inscription reçu par la poste n'est pas obligatoire, mais peut faciliter le travail du personnel sur place. Chez nous, la ville de Terrebonne lance une toute nouvelle campagne de sensibilisation à la sécurité routière. Intitulée « On se côtoie », cette campagne a pour but de sensibiliser les usagers au partage de la route. Pour terminer, le Royal Chevrolet de Repentigny pourrait remporter le championnat de la Ligue de baseball junior élite du Québec dès samedi, alors que la troupe lanaudoise a pris une avance de 3-2 dans sa série finale contre les Diamants de Québec. Voilà, ça complète. 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

chacun ses goûts, là, mais ça peut être bien le fun de baisser les fenêtres quand on en a l'occasion. C'est aussi permis, même si on est l'automne. Là. Moi, dans mon top 5, mettons, des chansons que je trouve donc meilleures en char, avec un volume particulièrement élevé pour cacher ma voix, vous aurez compris. Eagle Eye Cherry, Safe Tonight, à haut!

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gros week-end à Haut. Demain, le Hit 15, notamment avec Chuck, qui vous accompagne tous les avant-midi en semaine. Il sera là également demain entre 9h et 10h. Vous avez Zed le week-end, Richard et Sylvain qui seront là à compter de 10h également. Et Oli Paiement pour la game formule écourtée le dimanche entre 9h et 10h avec votre premier, votre deuxième, votre troisième café. Je ne juge pas. Kermesse, il n'y a pas grand-chose dans le ciel à soir. À Haut.

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1: Oh! Un week-end en famille, un week-end entre amis, un week-end de couple, peu importe où vous êtes, vous savez que la radio O vous suit. L'écoute en direct peut se faire via le web. Manquez-nous surtout pas. Je vous souhaite vraiment du bon temps en fin de semaine. Que ça soit les journées de la culture, que ce soit des parties en chum, que ce soit les pommes aussi. Les gars, faites-nous un sourire, là. Faites à semblant que vous aimez ça. Bon week-end. À lundi prochain.

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4: Bonne fin de journée, ici Jessica Potsou et voici vos nouvelles. Campagne électorale québécoise, les chefs des principaux partis étaient de passage à la Fédération québécoise des municipalités aujourd'hui. Plus tôt ce matin, certains d'entre eux ont fait des annonces. Québec solidaire s'est notamment engagé à mettre en place un véritable réseau public d'autobus interurbains. De son côté, le Parti conservateur veut créer un registre qui contiendrait les noms d'administrateurs publics et d'élus inaptes à gérer l'argent des contribuables. Pour sa part, le Parti québécois a présenté son plan pour la capitale nationale dans lequel il affirme vouloir miser sur le tramway et le transport en commun pour alléger la congestion. Toujours en politique provinciale, les électeurs pourront voter par anticipation dimanche et lundi prochain. Les bureaux de vote seront ouverts de 9h30 à 20h et seront tous accessibles aux personnes à mobilité réduite. Les électeurs devront se présenter avec une pièce d'identité, mais l'avis d'inscription reçu par la poste n'est pas obligatoire. Celui-ci pourrait par contre faciliter le travail du personnel sur place. Chez nous, la ville de Terrebonne lance une toute nouvelle campagne de sensibilisation à la sécurité routière. Intitulée « On se côtoie », cette campagne a pour but de sensibiliser les usagers au partage de la route. Pour terminer, le Royal Chevrolet de Repentigny pourrait remporter le championnat de la Ligue de baseball junior élite du Québec dès demain, alors que la troupe lanaudoise a pris une avance de 3-2 dans sa série finale contre les Diamants de Québec. Repentigny a acquis cette avance grâce à une victoire de 2-0 hier au Stade Canac de Québec. Le Royal pourrait donc terminer la saison devant ses partisans, alors que la partie de demain se déroulera au Stade Flavio Prata à Repentigny dès 16h. Voilà, ça complète. Pour plus de nouvelles, consultez monjoliette.com.
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4: 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Oh! Hello, hello! Bienvenue dans votre party rock du 25 septembre. Olivier Poitras qui vous retrouve en cette journée ensoleillée, vendredi. Merci d'être là. On a des plus gros classiques rock, évidemment, qui vous sont offerts jusqu'à 19h. On change pas la formule, ça c'est sûr et certain. Entre autres, on aura Metallica dans les prochaines minutes. La musique de Blind Melon, ça s'en vient. Et un immense classique de la formation Radiohead, Karma Police, pour commencer le show.

Un gros classique du vendredi. Merci d'être branché dans le Party Rock. Je vous souhaite un excellent début de week-end sur nos ondes. Jean Leloup s'amène dans les prochaines. Tout de suite, c'est Yellow Molo avec Sabrina à Oh!

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1: Les partisans du Canadien sont contents. Les débuts de la saison arrivent à grands pas. Il y a un match simultané contre les Sénateurs d'Ottawa. On fait deux matchs simultanés samedi soir. Ce sont les derniers matchs préparatoires. Début de la saison officiellement mardi le 29. Et pour le Canadien, ça va se passer du côté de Toronto contre les Maple Leafs. Un gros classique du début de la saison, ça s'en vient. Dans les prochaines, Linkin Park, The Tennis Machine.

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1: Il y a un gars qui s'appelle Tellison Aurélien qui a sorti un livre et on appelle ça dans le jargon un best-seller. Ça s'est très bien vendu et ça a été classé parmi les plus grandes ventes des derniers mois. Le problème, c'est que 94% du livre a été écrit par l'intelligence artificielle. Vous en pensez quoi, pour ou contre? J'ai un petit doute sur la capacité d'écriture dans ce temps-là. Franz Ferdinand s'en vient.
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5: Bonne fin de journée, ici Jessica Potsou et voici vos nouvelles. Campagne électorale québécoise, les chefs des principaux partis étaient de passage à la Fédération québécoise des municipalités aujourd'hui. Plus tôt ce matin, certains d'entre eux ont fait des annonces. Québec solidaire s'est notamment engagé à mettre en place un véritable réseau public d'autobus interurbains. De son côté, le Parti conservateur veut créer un registre qui contiendrait les noms d'administrateurs publics et d'élus inaptes à gérer l'argent des contribuables. Pour sa part, le Parti québécois a présenté son plan pour la capitale nationale dans lequel il affirme vouloir miser sur le tramway et le transport en commun pour alléger la congestion. Toujours en politique provinciale, les électeurs pourront voter par anticipation dimanche et lundi prochain. Les bureaux de vote seront ouverts de 9h30 à 20h et seront tous accessibles aux personnes à mobilité réduite. Les électeurs devront se présenter avec une pièce d'identité, mais l'avis d'inscription reçu par la poste n'est pas obligatoire. Celui-ci pourrait par contre faciliter le travail du personnel sur place. Chez nous, la ville de Terrebonne lance une toute nouvelle campagne de sensibilisation à la sécurité routière. Intitulée « On se côtoie », cette campagne a pour but de sensibiliser les usagers au partage de la route. Pour terminer, le Royal Chevrolet de Repentigny pourrait remporter le championnat de la Ligue de baseball junior élite du Québec dès demain, alors que la troupe lanaudoise a pris une avance de 3-2 dans sa série finale contre les Diamants de Québec. Repentigny a acquis cette avance grâce à une victoire de 2-0 hier au Stade Canac de Québec. Le Royal pourrait donc terminer la saison devant ses partisans, alors que la partie de demain se déroulera au Stade Flavio Prata à Repentigny dès 16h. Voilà, ça complète. Pour plus de nouvelles, consultez monjoliette.com.
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1: Dans le Party Rock, à Eau jusqu'à 19h, voici les Cowboys fringants.
0: La manifestation à Eau.
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1: Quels sont vos plans du week-end? Première fin de semaine officielle de l'automne. Il y en a qui vont aller du côté des pommes, d'autres qui vont aller aux citrouilles. Profiter des couleurs, peut-être aussi. Fermer le terrain, la piscine. Vous faites quoi en fin de semaine? Tu vas profiter comment? Il annonce beau en plus. Les Red Hot Chili Peppers s'amènent dans les prochaines avec Dan et California.
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1: Le 25 septembre 2017, Tom Petty donnait un show au Hollywood Bowl en Californie. Et ça allait devenir son dernier show. On a terminé le spectacle sur la chanson American Girl. Malheureusement décédé d'une overdose accidentelle 2 semaines plus tard, le 2 octobre 2017. Ouais, malheureux. Dans les prochaines, Diary of the Dead Man avec RX, ça s'en vient.
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10: Bonsoir, ici Jessica Potsou. Les électeurs pourront voter par anticipation dimanche et lundi prochain. Les bureaux de vote seront ouverts de 9h30 à 20h et seront tous accessibles aux personnes à mobilité réduite. Les électeurs devront se présenter avec une pièce d'identité, mais l'avis d'inscription reçu par la poste n'est pas obligatoire. Celui-ci pourrait par contre faciliter le travail du personnel sur place. En sport maintenant, le Royal Chevrolet de Repentigny pourrait remporter le championnat de la Ligue de baseball junior élite du Québec dès demain, alors que la troupe lanaudoise a pris une avance de 3-2 dans sa série finale contre les Diamants de Québec. Repentigny a acquis cette avance grâce à une victoire de 2-0 hier au stade Canac de Québec. Le Royal pourrait donc terminer la saison devant ses partisans, alors que la partie de demain se déroulera à Repentigny dès 16h. Voilà, ça complète. 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

C'est arrivé en 2001 et ça a été l'une des chansons les plus populaires du punk cette année-là. Avec raison. Et que dire du titre? Vous êtes dans un party rock et on s'offre le rock show Blink-182 à O.

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1: Deux choses à pas manquer. Demain, entre autres, à compter de 9h, le Hit Case avec l'excellent Chuck Noël. Et bien sûr, Richard Z. Sirois et ses classiques à compter de 10h dans Z le week-end. Invité surprise, je vous dis pas qui, mais c'est peut-être un membre de RBO. Je dis ça de même. Dans les prochaines minutes, on aura la musique des Proclaimers. Ça s'en vient. 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

On attend tous décembre 2027 pour la suite des Boys. Le dernier film avec les acteurs principaux, pourquoi? Parce qu'on souhaite passer la POC à une nouvelle génération à suivre. Éric Lapointe, on se parle demain. Bonne soirée. Salut!

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2: Bonsoir, ici Jessica Potsou. Les électeurs pourront voter par anticipation dimanche et lundi prochain. Les bureaux de vote seront ouverts de 9h30 à 20h et seront tous accessibles aux personnes à mobilité réduite. Les électeurs devront se présenter avec une pièce d'identité, mais l'avis d'inscription reçu par la poste n'est pas obligatoire. Celui-ci pourrait par contre faciliter le travail du personnel sur place. En sport maintenant, le Royal Chevrolet de Repentigny pourrait remporter le championnat de la Ligue de baseball junior élite du Québec dès demain, alors que la troupe lanaudoise a pris une avance de 3-2 dans sa série finale contre les Diamants de Québec. Repentigny a acquis cette avance grâce à une victoire de 2-0 hier au stade Canac de Québec. Le Royal pourrait donc terminer la saison devant ses partisans, alors que la partie de demain se déroulera à Repentigny dès 16h. Voilà, ça complète. 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

Enfin, la fin de semaine qui cogne à la porte. Entrez! Yes, c'est parti! Fin de semaine, bien branché au meilleur de la musique dans la Naudière sur O 103.5. Bon vendredi, on est le 25 septembre. Je m'appelle Mathieu Guimond. On a beaucoup, beaucoup, beaucoup d'activités à vous proposer au cours de la soirée qu'on va passer ensemble, notamment les Journées de la culture qui retiennent l'attention en fin de semaine partout au Québec, 30e édition. Il y a vraiment beaucoup d'activités qui sont proposées aux quatre coins de la Naudière. On aura peut-être le temps de vous en parler un peu plus tard ce soir. On va jaser aussi de ce voyage que vous pourriez gagner grâce à O103.5 et Voyage Nouveau Monde. C'est une promotion qui fait énormément jaser dans la Naudière. Je vous donne les détails là-dessus un peu plus tard ce soir. 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

Dans la Naudière, le meilleur de la musique, c'est à au 103.5 en ce vendredi soir. 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